0: Labyrinth The Computer Game, le premier jeu d'aventure du studio, adapté du film du même nom, et qui avait notamment pour spécificité d'intégrer un menu déroulant pour gérer les actions de notre avatar. Un menu fort pratique qui évitait de passer par l'habituelle interface en ligne de commande, jusqu'alors assez commune dans les jeux d'aventure PC similaires. Lors de la même année, débute la conception de Maniac Mansion, un développement qui fut confié à deux petits gars du nom de Ron Gilbert, qui venait seulement d'être embauché, et Gary Vinnick, qui travaillait alors sur Labyrinthe. Et autant le dire, les deux compères s'entendaient plutôt bien. Tous les deux friands de films d'horreur de série B, ils décidèrent rapidement que Maniac Mansion mélangerait humour et horreur, avec comme cadre de jeu une maison hantée. Une maison hantée dont le design fut très fortement inspiré par le bâtiment de Lucasfilm Games, dans lequel l'équipe travaillait alors. Certaines pièces du bâtiment allant même jusqu'à être directement transposées, comme la bibliothèque, avec son escalier en spirale, ou encore une pièce contenant un écran géant ainsi qu'un piano. Concernant la trame du jeu, elle nous propose d'incarner un groupe d'amis à la recherche de l'une de ses membres, qui aurait prétendument été kidnappée par un certain Dr Fred, résident d'un terrifiant manoir dans lequel notre groupe va alors devoir s'introduire. Et pour ce faire, le joueur dispose d'une interface de type point and click. Pointer et cliquer. En gros, si vous voyez un élément à l'écran et qu'il vous intrigue, il vous suffit de cliquer dessus avec votre souris et un menu déroulant va alors s'afficher pour que vous puissiez indiquer l'action à réaliser. Un prolongement naturel du système de jeu de Labyrinthe qui était déjà lui-même une amélioration du système d'interface en ligne de commande. Une amélioration bien pratique qui évitait, comme cela était jusqu'alors le cas, de deviner la bonne commande à utiliser pour réaliser la bonne action au bon moment. Une mécanique très importante du jeu consistait à choisir les membres de l'équipe avec lesquels on allait souhaiter jouer. L'équipe étant à la base composée de 6 personnes, il allait alors falloir choisir 2 individus en plus de celui qui nous était imposé, Dave, pour retrouver la fameuse membre disparue. Chacun des individus ayant une capacité qui lui était propre. Ainsi, Sid et Razor peuvent jouer d'un instrument, tandis que Bernard peut réparer des appareils. Une mécanique très intéressante en théorie, mais qui devint rapidement très casse-tête à programmer. Puisque l'intégralité du jeu se devait de pouvoir être effectuée, et ce, qu'importe la sélection de personnages réalisée par le joueur. Un accomplissement d'ailleurs récompensé par ni plus ni moins que 5 fins différentes, suivant les personnages sélectionnés, mais aussi et surtout des personnages ayant survécu. Les différents habitants du manoir étant de véritables menaces pour le joueur peu aguerri, et un game over se déclenchant si tous les membres de l'équipe étaient décimés. Lors de sa sortie en 1987, Maniac Mansion connut un très grand succès critique, aussi bien pour son ambiance teintée de références au cinéma d'horreur que pour sa possibilité de passer à tout moment d'un personnage à un autre, ou encore, bien évidemment, à son interface en point and click, considérée par certains journalistes à l'époque comme l'une des interfaces les plus pratiques jamais élaborées pour un jeu vidéo. Un succès critique qui ne fut malheureusement pas forcément suivi par un succès commercial immédiat. Maniac Mansion reste tout de même aujourd'hui considéré comme un jeu extrêmement influent, ayant considérablement aidé à réinventer le gameplay des jeux d'aventure PC. Une influence notamment portée par son fameux moteur de jeu, le Scum, qui a permis de faciliter le développement de plus d'une dizaine d'autres jeux d'aventure développés par LucasArts lors des 10 années suivantes, comme Day of the Tentacle, la suite de Maniac Mansion, ou encore la célèbre série des Monkey Island. C'était V-Member, l'émission qui se plaît à vous remémorer les moments clés du jeu vidéo. Rendez-vous au prochain épisode pour un nouveau bain de nostalgie teinté de culture vidéoludique. Prenez soin de vous.
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Hey, aujourd'hui, dans le coup de cœur de Calvin, PJ Harvey. Comment cela, il n'y a pas de filles dans les coups de cœur? Il est vrai, le monde de la musique a toujours été extrêmement genré. Et maintenant que cela commence à changer, flashback sur PJ Harvey.

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1: Polly Jean Harvey nous vient d'Angleterre, grandit dans une ferme au sein d'une famille babacool très cultivée. Après avoir appris le violon et le saxophone, PJ Harvey découvre Bob Dylan et Captain Beefheart, deux artistes qui comptent énormément pour elle. Après avoir envoyé une lettre au groupe américain Slint, qui était en recherche d'un chanteur, restant sans réponse, Polly Jean forme après quelques expériences poussives son premier vrai groupe, un trio. Le fait qu'elle soit une femme, chose rare dans le milieu à l'époque, lui a forcément valu de multiples comparaisons avec Patti Smith.

Rien à voir pourtant, la comparaison avec Captain Beefheart serait plus de mise. L'esprit du Captain étant bien là, une sorte de blues viscéral, où PG n'est pas là pour être féministe, non, elle est là pour être une femme. Elle est là pour imposer ce qu'elle est vraiment, ce qu'elle ressent au fond d'elle. Son existence est bien plus importante que n'importe quel tract. On peut tous se reconnaître en PG Harvey. Elle fédère bien plus qu'elle ne dissout.

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1: En 1995, après deux albums, Dry et Rid of Me, au style plutôt agressif et ô combien important pour l'histoire du rock, PJ Harvey quitte son trio habituel et sort son troisième album, To Bring You My Love. Son écriture va encore plus loin dans le viscéral. Elle est prête à tout sacrifier pour obtenir ce qu'elle veut, ce qu'elle désire réellement, et la musique se veut plus éparse, maniant la dynamique comme jamais auparavant dans ses chansons. En témoigne le morceau titre, To Bring You My Love. On écoute ça.

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0: 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Le temps d'un œuf à la coque.
1: Les migrants empêchent le développement du pays qu'ils quittent.
0: Bonjour Nicolas.
2: Bon.
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0: Alors la crise

0: 7 millions d'individus vivaient en dehors de leur pays de naissance en 2013. Pour autant, il faut garder à l'esprit que les migrations du sud vers le nord ne concernent que 80 millions de ces personnes environ et que tous sont loin d'être en situation illégale. De quoi remettre alors en question l'image qu'on peut avoir des migrants comme n'étant que des clandestins qui cherchent à arriver en Europe.
1: Alors dans ce débat sur les migrants, on entend notamment certains mettre en avant le fait que les migrants empêchent le développement du pays qu'ils quittent. Alors qu'est-ce qu'on doit penser de cette affirmation ?
0: La question de l'apport des migrations au développement économique et social des pays du Sud est complexe et les études qui se sont penchées dessus ne permettent pas de dégager des affirmations trop tranchées. Certains auteurs relèvent effectivement que les migrations peuvent être un frein à la croissance des pays en développement en mettant notamment en avant le phénomène de brain drain, de fuite des cerveaux. D'autres, en revanche, considèrent la migration comme une chance pour les pays du Sud, en raison, par exemple, des retours de richesses, mais aussi de compétences qui peuvent accompagner ces mouvements migratoires.
1: Mais est-ce que ces transferts de fonds sont si importants que cela ?
0: Oui. En 2014, les envois de fonds enregistrés vers les pays en développement représentaient environ 436 milliards de dollars. C'est trois fois plus que le montant de l'aide publique au développement. Les premiers pays destinataires de ces transferts de fonds étaient l'Inde, 70 milliards, la Chine, 64 milliards de dollars, ou encore les Philippines, avec 28 milliards de dollars. Cependant, en part du PIB, les envois de fonds sont plus importants dans les pays plus petits et à revenus plus faibles. À ce niveau, les transferts de fonds représentent 49% du PIB du Tadjikistan, par exemple, ou encore 29% de celui du Népal.
1: Et alors à quoi sont destinés ces envois de fonds ?
0: Les transferts s'expliquent généralement par des comportements altruistes ou des solidarités intrafamiliales. L'objectif qui est derrière est d'améliorer les conditions de vie des membres de la famille qui sont restés au pays. Il peut aussi s'agir de rembourser une dette familiale liée au financement des études ou du voyage du migrant. Les raisons peuvent alors varier un petit peu, mais elles conduisent bien souvent à des envois réguliers de sommes relativement restreintes.
1: Et alors au final, quel bilan est fait de ces transferts de fonds concernant le développement des pays qui les reçoivent ?
0: Il faut donc rester mesuré dans l'appréciation qu'on en donne, mais globalement, on peut dire que c'est profitable aux populations des pays du Sud qui les reçoivent et plus largement à l'économie tout entière. Néanmoins, l'utilisation de ces fonds n'est pas forcément optimale et il serait possible de faire plus de progrès. On peut aussi relever certaines limites, comme le fait que les transferts de fonds peuvent accroître les inégalités entre les populations qui en bénéficient et celles qui n'y ont pas accès.
1: Alors la première chose qu'on peut retenir autour de ce sujet, c'est que lorsque l'on parle de migrants, il faut faire bien attention parce que finalement, on parle de toute personne qui quitte son pays, que ce soit clandestinement ou non, par choix ou non. Donc déjà, ça change beaucoup de choses. Et la deuxième chose, affirmer que les migrants des régions du monde dites pauvres freinent le développement de leur pays, c'est finalement oublier que cela peut aussi être un apport important, en tout cas au niveau économique. 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C'était Idées reçues sur l'aide au développement. 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
3: Bonjour l'Alsace. Aujourd'hui dans Colombage, l'émission consacrée au patrimoine architectural strasbourgeois et alsacien, on part à la découverte du Maul Siegmüller, alias la presqu'île Malraux. En compagnie de Régine Baumgartner, collaboratrice au 5e lieu, on se retrouve au pied des impressionnantes grues pain d'avoine. Mais qu'est-ce que c'est exactement? Avant de le savoir et d'en apprendre bien plus encore, jingle.
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3: Une petite pluie couvre le ciel en ce début d'après-midi, mais pas le temps de râler. Régine Baumgartner est prête à nous révéler tout ce qu'il faut savoir sur cet endroit, à commencer par ce que veut dire « môle ».
5: Le môle, c'est un ouvrage artificiel pour permettre à des bateaux d'amarrer dans un port. Donc le môle en lui-même est la partie bétonnée. C'est une avancée de pratiquement 600 mètres de long et de 40 mètres de large. Et ce môle est construit dans un port qui remonte à l'époque allemande de Strasbourg, donc celle entre 1871 et 1918. Donc c'est exactement en 1882 qu'ici, derrière le môle, un nouveau canal de jonction va être réalisé entre les canaux existants Marnorin et Renorin. C'est là où les bateaux peuvent circuler. Et derrière le môle se trouve le port qui s'appelait à partir de 1892 en allemand Metzger Torhafen, port de la porte des bouchers. Et ce nom va changer avec l'époque française, hein, 1918, le port sera transformé en nom de port d'Austerlitz.
3: Port industriel et commercial de la fin du 19e siècle par lequel transitaient en particulier les céréales, le port d'Austerlitz a d'abord été construit sous domination allemande avant de passer sous domination française.
5: À l'origine, ce port se situait dans la zone non constructible, car proche des fortifications de Strasbourg. Donc il y avait ici, à l'origine, des entrepôts, mais en bois. Ces entrepôts en bois, malheureusement, vont brûler en 1928. Et c'est à ce moment-là que la ville, la municipalité française, hein, donc de Strasbourg, va confier l'aménagement de différents entrepôts en dur à un architecte qui porte le nom de Gustav Umdenstock.
3: Justement, que va réaliser cet architecte?
5: Gustav Umdenstock va réaliser pour l'armateur Siegmüller trois entrepôts, bureaux et silos de stockage de céréales. Et ce sont les trois bâtiments qui sont encore présents actuellement.
3: Et qui ne sont rien d'autre aujourd'hui que la médiathèque Malraux, la cité universitaire internationale et le bâtiment des docks abritant logements, commerces et équipements publics. Les dernières rénovations remontent aux années 2000.
5: L'année 2000, l'armement Siegmüller, donc ce transporteur maritime, va fermer ici. Il va se reconvertir, donc toujours transporté, mais deviendra un transporteur terrestre. Donc l'entreprise quitte le domaine portuaire. Ici, donc, le premier bâtiment sera confié à l'architecte qui porte le nom de Henri Gaudin pour transformer cet ensemble en médiathèque. Donc à l'origine, c'était des entrepôts et également des bureaux. Maintenant, donc, c'est la médiathèque. Donc c'est le premier édifice qui va être restauré et qui va ouvrir ses portes après 2 ans de travaux en 2008.
3: Ces travaux ne sont d'ailleurs pas une mince affaire.
5: À l'origine, le bâtiment de la médiathèque était comme les autres sillons et entrepôts, tout en béton armé, avec aussi de la brique rouge, donc style industriel, hein, typique des grands ports. mais finalement la municipalité choisira de recouvrir les briques par cette couleur argentée et par ce parement vitré. La ville choisira aussi, avec l'architecte Henri Gaudin, de surélever de 3 étages la partie arrière pour augmenter la surface de la médiathèque.
3: Comme le dit Régine Baumgartner, une vue d'ensemble a animé la ville et les architectes lors de la réhabilitation de la presqu'île.
5: Ce qui est sûr, c'est qu'il y a une ligne directrice de faire de ce quartier, la presqu'île Malraux, un quartier mixte, donc avec des endroits dédiés à la culture, mais pas uniquement, aussi dédiés aux étudiants, au logement et aussi d'avoir des commerces, différents hôtels également. Donc ça devait vraiment être une grande mixité sociale et d'activité.
3: À part les 3 bâtiments déjà cités, que reste-t-il des constructions d'origine ? Régine Baumgartner pense immédiatement aux fameuses grues Pain d'Avoine.
5: Il s'agit d'un ensemble de grues qui étaient ici, et du côté du môle, mais également du côté opposé où nous nous trouvons. Donc, ces grues étaient électriques et n'étaient pas figées comme maintenant. Elles étaient mobiles, elles étaient reliées à des rails qui permettaient à ces grues non seulement de tourner, mais aussi de se déplacer latéralement le long du môle et donc de décharger les bateaux qui étaient amarrés plus vers l'est de ce bassin.
3: Respectant l'ambiance portuaire ainsi que les matériaux d'origine, les rénovations de la presqu'île ont été un vrai succès. Régine Baumgartner considère même la présence de ces grues comme étant essentielle pour retrouver l'ambiance d'autrefois. Si les architectes ont suivi les recommandations de la ville de Strasbourg en matière de réhabilitation, chacun a ajouté sa petite touche personnelle au projet.
5: Par exemple, pour la médiathèque, l'architecte Gaudin a choisi cette recouverture avec du verre, avec aussi cette couleur argentée, pour évoquer la couleur de l'eau, pour évoquer aussi le nom même de Strasbourg. À l'origine, Strasbourg avait un nom latin d'Argentorate, qui peut être traduit par la ville près du fleuve d'argent. Donc ce serait une référence. Et puis vous voyez, il y a toute une signalétique également de lettres, de mots. Ce sont des textes qui sont issus d'ouvrages d'André Malraux, qui était écrivain, résistant, mais aussi ministre de la Culture dans les années 60.
3: Et pour les autres bâtiments, quelles ont été leurs autres inspirations ?
5: C'est surtout le respect de l'histoire, de l'architecture originale. Donc la Maison universitaire internationale a gardé pratiquement de l'extérieur son aspect d'origine. Alors que les docks, le dernier, 3e bâtiment de l'architecte George Heinz et Sophie Kerr, a été modifié avec, en plus du respect de l'architecture originale, il y a un rajout d'un encorbellement, une avancée de 14 mètres qui évoque un peu les encorbellements régionaux.
3: On change complètement de sujet et on passe maintenant au rôle stratégique du Mole Siegmüller et, plus largement bien sûr, du port d'Austerlitz, ciblé par l'aviation américaine lors de la Seconde Guerre mondiale.
5: En 1943, en septembre 1943, le port est raté, mais c'est Neudorf, le quartier qui n'est pas loin ici, qui va malheureusement être touché par des bombes américaines. Et plus tard, donc en 1944, pareil en septembre, c'est plutôt la place de la Bourse de l'autre côté du port qui va être touchée. Ce qu'on peut aussi dire, c'est ce port a vu passer les libérateurs. D'abord en 1944, le 23 novembre, c'est le général Leclerc avec la 2e division blindée qui va passer par là pour arriver du côté du Rhin. Mais ne pourra pas traverser le Rhin. Le pont est saboté à ce moment-là. Et un mois plus tard, début du mois de décembre, bien ce sera Malraux, André Malraux, qui était colonel d'une brigade Alsace-Lorraine, donc une brigade de volontaires qui va repasser par là.
3: Sur une note un peu plus artistique, on a bien compris que l'architecture des bâtiments actuels ne passe pas inaperçue du tout. Du coup, on se demandait quelles sont les constructions préférées de notre invité?
5: Ce sont les tours Black Swan, réalisées par l'architecte Anne Demians. Ce sont des tours qui sont parmi les dernières à être réalisées ici dans ce quartier. C'est des bâtiments que je trouve intéressants parce qu'ils réinterprètent en fait les formes des entrepôts et des tours. Mais en même temps, comme le dit l'architecte elle-même, ces tours représentent la forme stylisée de cygnes. Black Swan, ce sont les cygnes noirs. Vraiment des bâtiments que je trouve élégants et sobres et intéressants également au niveau de leur aspect, puisque ils ont une structure métallique pivotante qui sert de brise de soleil.
3: Régine Baumgartner tient également à nous parler de deux complexes composant la presqu'île Malraux, la Cité de la Musique et de la Danse, ainsi que l'UGC.
5: Nous trouvons le bâtiment qui est la Cité de la Danse et de la Musique. C'est le tout premier bâtiment qui a été créé ici en 2008 avec une référence, une inspiration pour la couleur, pour le matériau, que le grès rose lié à la cathédrale. C'est un ensemble qui est assez fermé en fait. Vous voyez, de l'extérieur, les fenêtres sont petites, mais pour éviter le plus de bruit possible à l'intérieur du bâtiment. L'UGC, c'est un bâtiment qui est vraiment un des tout premiers à s'installer ici. À une époque, dans les années 2000, il n'y avait vraiment rien ici. C'était vraiment un no man's land, une friche industrielle. C'est deux architectes, Denis Valode et Jean Pistre, qui ont réalisé ce cinéma UGC avec l'idée de reproduire de nouveau la forme des entrepôts. Donc tout en longueur, avec des couleurs qui rappellent la brique, donc, et la couleur aussi verdâtre qui rappelle bien sûr le toit de la cathédrale cette fois-ci. Donc on essaie d'avoir un lien au niveau des couleurs, au niveau des matériaux avec la tradition de la ville.
3: Il est clair que pour un œil non averti, c'est pas facile de voir tous ces liens. Zone dynamique particulièrement envahie l'été, la presqu'île Malraux est un arrêt incontournable pour quiconque veut profiter de la partie hors centre-ville de Strasbourg, au milieu d'une architecture beaucoup plus portuaire et industrielle. Enfin, une fois n'est pas coutume, on revient à présent sur les petites anecdotes qui parsèment le Mall Siegmüller.
5: En se promenant derrière les entrepôts d'autrefois, donc côté canal de jonction, nous pouvons encore voir d'anciens rails. Ces bateaux, une fois déchargés ici, à gauche et à droite de ce mall et du port Austerlitz, ces marchandises étaient immédiatement transportées ailleurs par voie ferroviaire.
3: Terminons notre petite expédition avec le projet des deux rives, dont la presqu'île Malraux n'en représente qu'une petite partie.
5: Depuis maintenant 20 ans, le projet des deux rives prend forme. Donc, il s'agit de relier deux rives, deux rivières, deux fleuves, la rivière Ill et le fleuve Rhin. Voilà. Donc le projet des deux rives, c'est une progression de construction, d'aménagement urbain entre l'île à l'ouest jusqu'au Rhin. C'est un projet qui s'étale sur 30 ans. Donc c'est un chapelet de petits projets immobiliers successifs.
3: Écoquartier, convivialité, mixité sociale et des activités font entre autres partie des visées du projet des deux rives. Dernier petit point important à souligner, les places et les passerelles de la presqu'île sont toutes dédiées à des personnalités des arts et de la culture.
5: Donc les passerelles, c'est plutôt des hommes, des artistes qui sont mentionnés, je pense à Braque, Miro, Chagall ou Giacometti. Mais pour les quais, ce sont plutôt les femmes qui sont à l'honneur. Et en particulier, j'aimerais mentionner une femme actrice et aussi une héroïne de la Résistance pendant la Seconde Guerre mondiale, c'est Jeanne Elbling, ou Elblin. Jeanne Elblin de Tannes, donc alsacienne et a fait carrière dans le cinéma muet, après parlant. C'est toujours intéressant de mentionner la présence de femmes dans Le Nom des rues, hein, et donc dans le monde des arts.
3: Et oui, une parité intelligemment mise à l'honneur. Notre découverte du Maulzigmüller, plus connu sous le nom de Presqu'île Malraux, s'achève donc à présent. Vestige du Strasbourg industriel, le site a été complètement repensé depuis le 19e siècle et est aujourd'hui un point de rendez-vous pour les promeneurs, offrant bars, restaurants, logements, écoles, lieux culturels ou encore commerce à gogo. Merci à Régine Baumgartner et au 5e lieu pour cette nouvelle rencontre et n'hésitez surtout pas à vous rendre sur 5elieux.strasbourg.eu pour profiter plus en détail de l'agenda culturel de ce centre d'interprétation de l'architecture et du patrimoine. Quant à nous, on arrive bientôt au terme de notre épopée colombage, mais avant ça, rendez-vous très très vite pour le prochain épisode. À tout bientôt !

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0: 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Une petite pensée sur de la jeunesse à la retraite.
1: Je suis née dans la région de Haguenau. Mon papa n'est pas revenu de la guerre, donc à 12 ans, maman s'est remariée et il y avait une grande ferme avec, donc il a fallu aider aussi bien au champ. À 4 heures, quand on rentrait de l'école, on avait nos tartines préparées sur la table et après, on allait au champ pour faire tel ou tel travail où il fallait beaucoup se baisser, éclaircir les betteraves ou des choses comme ça, avec nos copines qui avaient aussi les champs à côté des nôtres, on s'arrangeait pour aller ensemble, sinon ça n'allait pas. Si les uns étaient plus tôt que les autres, il y avait déjà des remontrances, quoi. Et après, à 18 ans, je suis partie travailler. Plus tard, je me suis mariée. J'ai élevé mes enfants, 5. Et après, j'ai retravaillé pendant une vingtaine d'années et j'ai ma retraite depuis 2000. Et je voyage.
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1: Massive Artem, c'est le nom qu'a donné un groupe de jeunes strasbourgeois à son association culturelle il y a un an. Après un long travail d'organisation et en réunissant les compétences de chacun, ils ont vu naître leurs projets et de nouvelles ambitions, comme nous l'explique la présidente Lola Didier.
2: On avait un peu tous, dans nos domaines différents, envie de partager des événements, des projets ensemble, que par la culture on puisse approcher et toucher plein de gens de manière très différente, travailler avec d'autres structures, d'autres associations. C'est un peu prôner notre vision du monde et faire en sorte que d'un moment ça parle à d'autres gens. C'est un travail qui demande beaucoup de temps, en dehors de tout ce qu'on a à faire déjà. Du coup, c'est pas toujours simple aussi de se réunir, de trouver toute l'énergie. Et concrètement, quand tu démarres une association, tu vas pas chercher des subventions ou quoi que ce soit, tu vas essayer de faire avec tes mains, avec un peu briques et des brocs. Au fond, c'est ce qui est le plus chouette. Et maintenant, on fait pas mal de projets qui sont assez différents, on va dire, assez éclectiques. Ça fait partie d'une manière qu'on a choisi de se définir en tant qu'association, de faire plein de trucs qui peut-être permettront de créer des moments différents.
1: Des moments différents qui permettent aux membres de l'équipe de développer leur potentiel et le mettre à profit des autres, selon la secrétaire de l'association, Clara Kremp.
3: Ce que je trouvais intéressant, c'était vraiment de pouvoir concrétiser des choses que j'ai pu avoir au sein de ma formation et le mettre vraiment en application, en dehors d'un cadre formel qui est le stage ou le travail, mais dans un cadre avec d'autres compétences et capacités que mes amis avaient, et en faire quelque chose où en fait tout se rejoint. Je trouve qu'on arrive toujours bien à permettre que ce soit accessible à tous en fait, et je pense que c'est ça notre mission aussi en fait, c'est de nous rendre accessibles à tous et de montrer aussi que vouloir avoir un petit peu sa place dans un cadre, qu'il soit culturel, artistique ou social, c'est possible à tout âge et que ça nécessite un investissement, mais voilà, c'est aussi valorisant et je pense que c'est quelque chose qu'on a envie de transmettre.
1: Les actions menées par Massive Artem sont multiples, mais toujours sur fond de culture et de convivialité.
2: On participe à la médiation pour l'ososphère. On essaye d'être un vecteur parmi l'équipe parce que plusieurs des membres de l'association ont été bénévoles auparavant, dont moi d'ailleurs. On a voulu travailler avec eux par affinité avec ce qu'ils font et du coup on essaye d'intéresser des personnes à ce que ça pourrait dire d'être médiateur là-bas, de chercher des bénévoles, de participer autant de rencontres, autant de formations pour comprendre tout ce que c'est. Et on aimerait aussi nous mettre en place des visites qu'on organiserait nous. L'objet de notre association, c'est de promouvoir, de diffuser et d'essayer d'accompagner via Massive Artem des artistes émergents, des jeunes ou des moins jeunes. Pour l'instant, on travaille avec un groupe qui s'appelle Cimer. Et c'est six musiciens strasbourgeois qui essayent vraiment de créer, d'aborder plein de genres. Et nous, on essaye de leur permettre d'être structurés, de participer à des événements où ils peuvent être payés, parce que sans statut, c'est un peu complexe. Il y a vraiment plein de complexités aussi pour les artistes. Du coup, on essaye de les accompagner, de créer un peu une structure, pas une sorte de label, mais quelque chose qui leur permet d'avancer et d'aller vers le pro, en fait.
1: Pour Lola Didier, il faut garder une ligne directrice, mais rester ouvert aux propositions externes. Tout projet peut être étudié par l'association.
2: Il y a vraiment des projets très différents qui peuvent se faire sur Strasculture. On était sur la partie animation et c'était une autre expérience où d'un coup, on a travaillé avec d'autres gens, avec toutes les institutions aussi culturelles strasbourgeoises et c'était très chouette. Et de pouvoir faire un petit peu là-dedans, c'était très sympa aussi. Mais on a vraiment envie d'aborder plein de choses. Forcément, c'est axé sur la culture, mais à un moment, si on nous propose un projet fou et qu'il y a des gens motivés à le mettre en place et qu'on peut le faire et que c'est chouette, on le fera. Voilà, la complexité pour définir en quelques mots, c'est que c'est vraiment une boîte à idées. Où on essaye de faire des événements plutôt culturels, on essaye de pouvoir toucher d'une manière ou d'une autre des publics différents et voir ce qui se passe entre les individus.
1: Si vous souhaitez devenir acteur des projets de l'association ou soumettre le vôtre, rendez-vous sur la page Facebook Massive Artem ou sur contact@artem-asso.com.
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0: personnel pour que je puisse rester. Mais alors, quand on l'a changé, les autorités, c'est l'État, celui qui est venu, eh bien, ils ne voulaient rien entendre. J'ai été incorporé dans l'Arbeitsdienst. Et on m'a incorporé près de Berlin, à Brandebourg. Et là, j'ai été dans l'armée, et puis on est parti au front en Pologne.
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1: Bonjour à tous, bienvenue pour une nouvelle découverte théâtrale. Cette semaine, nous allons parler du spectacle Pulvérisé, un texte d'Alexandra Badea mis en scène par Vincent Dussart. Le spectacle est passé au TAPS, Théâtre Actuel et Public de Strasbourg, en décembre 2019. Quatre métiers, quatre villes. Shanghai, Dakar, Lyon, Bucarest. La vie en entreprise aux quatre coins du monde. Un spectacle immersif pour suivre au plus près les destins croisés d'une ouvrière chinoise confrontée aux règles drastiques de l'usine, d'une ingénieure roumaine sous pression, d'un téléopérateur sénégalais qui ne dort plus et d'un responsable qualité français qui n'échange plus que par Skype. Pour parler de Pulvérisé, il est important de parler de la manière dont c'est écrit. Les histoires s'alternent, on passe d'un pays à l'autre, d'un métier à l'autre. Tout est écrit à la deuxième personne du singulier. Par exemple, « Ange de la nuit 05 te sourit ». Tu lui souris, tu souris aussi à ta femme, tu souris aussi à ton fils, tu souris à tout le monde car l'être humain est tendre et ça t'attendrit. Cette manière d'écrire induit un certain rythme et permet au lecteur ou au spectateur de se sentir concerné, voire même de se mettre à la place du personnage. L'écriture est saccadée, ce qui plonge dans le rythme effréné de la vie de ces quatre personnages. Ce sont parfois de longues descriptions, des suites d'actions qui composent le texte et cela permet vraiment de s'imaginer et de se projeter dans l'histoire. Lorsque j'étais à la faculté d'art du spectacle, nous avons travaillé sur l'œuvre d'Alexandra Badea et un groupe de mise en scène a proposé une maquette de ce que pourrait être l'espace de jeu de cette pièce. Ils ont imaginé une construction faite de cases grandeur nature dans lequel les personnages évolueraient. Les cases s'éteignaient et s'allumaient en fonction du personnage et de l'endroit où il se trouvait. Il y avait très peu de décors, simplement un canapé ou une valise pour illustrer le type de lieu ou la situation du personnage. Vincent Dussart, pour sa mise en scène de Pulvérisé, a au contraire imaginé un espace de rencontre entre les quatre personnages. Un podium en X avec quatre néons à chaque bout de ce X. Les néons surplombaient une chaise et au pied de cette chaise se trouvait un interrupteur que les comédiens utilisaient pour varier la lumière pendant la pièce. Tout le reste se passait dans l'imaginaire du spectateur grâce à l'attitude des comédiens, leur jeu et leur mouvement et bien sûr le texte. D'ailleurs, les spectateurs étaient complètement plongés dans la mise en scène. Ils étaient autour de ce X, tout autour, ce qui créait une forte proximité et une intensité. J'ai pu poser quelques questions au metteur en scène Vincent Dussart, notamment pourquoi il a choisi de mettre en scène Pulvérisé.
2: Je travaillais depuis un certain nombre d'années sur la souffrance au travail, par le biais d'un projet européen. J'ai lu le texte d'Alexandra Badea, donc Pulvérisé. J'ai eu envie de monter le texte. Bien sûr, ça vient d'un questionnement intime que j'avais moi-même par rapport à mon propre travail de metteur en scène et de directeur de compagnie, et dans lequel je traversais aussi des moments de souffrance et de pression par rapport au travail.
1: Il m'a ensuite expliqué comment il a abordé le travail du texte et donc la mise en scène qu'il a choisi de mettre en place.
2: Déjà, je voulais faire en sorte que le public soit immergé dans l'univers de ces quatre personnages, que le public devienne les collègues des quatre protagonistes, d'où cette scénographie en podium croisé qui permet au public d'être à l'intérieur même du dispositif scénique. On a particulièrement travaillé sur la manière dont les quatre personnages s'adressent au public, puisque les spectateurs sont visibles des comédiens. Donc le plus gros du travail a été de travailler sur ce rapport entre le comédien sur le plateau qui parle au public qui est vraiment à 2 mètres de lui, quoi.
1: Enfin, je lui ai demandé si l'adresse dans ce texte n'est pas trop déstabilisante, c'est-à-dire les personnages qui parlent d'eux-mêmes en disant « tu ».
2: C'est un procédé d'écriture d'Alexandra qui permet de souligner encore la manière dont ils sont déshumanisés par leur travail, ces quatre personnages. Je pense qu'ils n'arrivent même plus à dire « je », en fait. Ils n'arrivent même plus à être conscients d'eux-mêmes. Ils sont vraiment, ils se traitent eux-mêmes comme des objets, comme ils sont traités dans leur travail. Eux-mêmes, ils sont dans ce même rapport à eux-mêmes.
1: Il est temps à présent de vous donner mon avis sur ce spectacle.
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1: Je vais surtout vous dire ce que j'ai pensé de la mise en scène, car comme je vous l'ai dit tout à l'heure, je connaissais déjà le texte qu'à la lecture j'avais trouvé assez sombre et parfois longuet. La manière dont les comédiens ont pris le texte en charge le rendait vivant et parfois même drôle, un humour que je n'avais pas perçu à la lecture. Ils ont su trouver dans le texte d'Alexandra Badea les touches de satire ou bien d'absurde pour faire rire le public. C'est un vrai travail de cœur qu'ils ont fait. Parfois, un personnage disait le texte, parfois plusieurs, et parfois même ils jouaient sur les échos, les répétitions, les différences de langue et d'accent. Il y avait aussi beaucoup de respirations communes, des respirations communes marquées, approfondies, des moments où les personnages soufflaient un instant au milieu de leur vie régie par le travail. Une vie sur laquelle ils n'ont visiblement aucune maîtrise. Concernant la mise en scène, j'ai vraiment trouvé qu'elle mettait les histoires en valeur. Les comédiens jouaient de cette proximité avec nous. Ils nous regardaient souvent, nous prenaient à témoin de ce qui se jouait. La construction en croix leur permettait de se croiser et de montrer que même si les personnages sont d'un bout à l'autre du monde, leur destin s'entrecroise et se lie. Bien que sur une construction étroite et sans accessoires de jeu, les comédiens savaient par leur présence, leur manière d'interagir entre eux et avec nous, nous faire voyager dans les vies effrénées des personnages. Des photos du spectacle sont à retrouver sur le site du TAPS, taps.strasbourg.eu. Un teaser est également disponible sur Vimeo sous le nom « Teaser pulvérisé d'Alexandra Badea ». Bonne journée à tous et n'oubliez pas, le théâtre, c'est une nouvelle découverte à chaque fois que les trois coups résonnent.
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0: Ils font partie de la sphère publique, vous les connaissez tous. Elles sont acteurs, chanteurs ou sportifs. Leurs noms sont connus dans le monde entier et leur carrière nous font forcément rêver. Pourtant, j'ai décidé de vous faire découvrir un aspect méconnu de leur vie privée et non des moindres puisqu'il s'agit de leur vie spirituelle. Show business et foi ne vont pas de pair, et bien je vais justement essayer de déconstruire cette idée reçue. Et aujourd'hui, je vais vous parler de l'acteur américain Denzel Washington. Et commençons de suite par une petite rétrospective de sa carrière d'acteur. Denzel Washington, né le 28 décembre 1954 à Mount Vernon dans l'état de New York. Cadet d'une famille de 3 enfants, ses parents divorcent alors qu'il entre dans l'adolescence. Pourtant, cette situation familiale handicapante ne l'empêche pas de faire des brillantes études. Et pour cause, il entame des études en biologie et en médecine avant de bifurquer vers le journalisme et le théâtre. Ses premières expériences théâtrales le poussent à devenir comédien et prend l'initiative de suivre des cours d'art dramatique au sein de l'American Conservatory Theater de San Francisco. Au début de sa carrière, il alterne entre téléfilms et séries avant de décrocher son premier vrai rôle au cinéma dans le film Carbon Copy. Dès 1989, sa carrière commence réellement à décoller puisqu'il incarne un esclave noir prénommé Trip en fuite en pleine guerre de sécession dans le film Glory. Un premier coup d'éclat en somme puisqu'il décroche l'Oscar du meilleur second rôle. Splendid! La suite de sa carrière va en l'occurrence être marquée par l'incarnation de plusieurs grandes figures afro-américaines de l'histoire des États-Unis. Il interprète ainsi le boxeur Hurricane Carter en 1997, Malcolm X en 1992 ou au plus récemment l'avocat Roman G. Israel dans un film sorti cette année. Et non, il n'a pas incarné Martin Luther King, bien qu'on lui ait effectivement proposé. Sa rencontre avec le réalisateur britannique Tony Scott, frère de Ridley Scott, signe son incursion dans les films d'action. Ils collaborent ensemble sur 5 longs-métrages. De USS Alabama en 1995 au dernier film du metteur en scène Instoppable sorti en 2010. Une chose est sûre, Denzel Washington impressionne ses réalisateurs au point qu'ils continuent de travailler ensemble sur plusieurs films au fil des années. Acteur extrêmement doué, certaines de ses performances surprennent, comme par exemple celle du flic ripou Alonzo Harris dans le film Training Day, pour lequel il remporte le prestigieux prix de l'Oscar du meilleur acteur. Dans un autre registre, Philadelphie en 1993, dans lequel il incarne un avocat chargé de défendre un de ses collègues homosexuels. Denzel Washington est également présent au théâtre puisqu'on a pu le voir dans la pièce Jules César en 2005.
1: Vous signez Caesar.
0: Finalement, en regardant à la loupe la longue filmographie de l'acteur, on constate qu'il a su déployer l'intensité de son jeu d'acteur, prouvant qu'il est un comédien très talentueux, ce pourquoi il a reçu des mains de son ami Tom Hanks le prix Cecil B. 2000 en janvier 2016. Mais tiens, savez-vous que Denzel Washington était chrétien ? Et oui, cela vous aura pas surpris vu que l'émission s'appelle Une star, une foi. Denzel Washington est bien chrétien, un évangélique même. Petit, il a baigné dans la foi chrétienne car son père était lui-même pasteur pentecôtiste. Denzel affirme que Dieu a toujours été au centre de sa vie, qu'il a toujours conduit et protégé, même lorsqu'il s'est montré infidèle. Une foi qu'il a à cœur de transmettre aux gens qui l'entourent, car pour lui, témoigner de l'amour de Dieu est devenu essentiel dans un monde en déroute. Définitivement, cet engagement pour les autres est devenu une priorité pour lui. Denzel Washington, c'est surtout un moteur d'encouragement pour les jeunes. Devant un parterre d'étudiants de l'université de Dillard, il a d'ailleurs dit qu'il souhaitait que les jeunes mettent Dieu en premier dans tout ce qu'ils font. Il va même plus loin car il les exhorte également à communiquer l'évangile autour d'eux et de ne pas avoir peur du regard des autres. Beau parleur, Denzel Washington a eu l'opportunité d'évoquer plus en détail sa foi dans plusieurs organes de presse américains, dans lesquels il exprime son rapport aux richesses matérielles, le Saint-Esprit ou encore la manière dont il prie. Sage et sincère, voilà 2 mots qu'on pourrait qualifier l'acteur qui a déjà lu la Bible 3 fois. Et c'est là-dessus que je termine ce numéro d'Une star une foi. On se donne rendez-vous évidemment la semaine prochaine pour un nouveau numéro. D'ici là, portez-vous bien. Ciao tout le monde.

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2: Chaque jour, un brin de culture générale sur le monde digital. Vous connaissez probablement un ou deux technophiles dans votre entourage. Mais si, vous savez, ces personnes toujours au fait de la dernière technologie et qui dépensent beaucoup trop d'argent dans une tonne de gadgets qui finissent quasi systématiquement par prendre la poussière chez eux. Mais peut-être que vous ne connaissiez pas le penchant inverse des technophiles, les technophobes. Et aujourd'hui, dans Daily Binary, on va mettre un petit coup de projecteur sur cette petite, mais néanmoins existante, frange de la population.
3: La technophobie se rapporte, dans le langage médical, à une anxiété intense, quasi incontrôlable, lors du contact avec des outils technologiques ou numériques. Une maladie psychique qui peut devenir un véritable handicap dans la vie de ceux qui l'expérimentent. Elle se traduit par des vertiges et maux de tête, des palpitations, des bouffées de chaleur ou encore même de l'engourdissement musculaire.
2: Il s'agit d'une maladie aux causes plurielles. Il est ainsi possible de mentionner la présence d'un mécanisme de défense, par exemple, qui a pour objectif d'extérioriser une angoisse considérée comme trop importante en la projetant sur des appareils technologiques.
3: Pour certaines personnes,
2: par exemple, qui a pour objectif d'extérioriser une angoisse considérée comme trop importante en la projetant sur des appareils technologiques.
3: Pour certaines personnes, la cause

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Bonjour à toutes et à tous, bienvenue pour un nouvel épisode d'On n'est pas là pour jouer de la flûte. J'espère que tout le monde va bien et allez hop, c'est parti pour une petite pépite de ma playlist que je vous ai réservée pour cette semaine ensoleillée. Notre artiste fait de la musique chill, apaisante, d'une mélodie semblable à celle des oiseaux dans les branches bourgeonnantes du printemps. Je vous parle de Nujabes. Le pseudo Nujabes, c'est une lecture inversée de son nom et de son prénom, John Seba. Niveau style, on est sur du lo-fi, parfois agrémenté de hip-hop, rap US, mais pas seulement. C'est un artiste japonais de Tokyo et il est considéré comme un des piliers fondateurs du genre jazz-hop qui mêle, bah, par définition, jazz et hip-hop. Il a été très influencé par le cool jazz et je commence vraiment à bien aimer les noms de styles de musique dont on parle par ici. Qui nomme son style de musique cool? Probablement quelqu'un de stylé. Bref, sa musique, c'est toute une ambiance, une petite bulle de son avec du rap US, du piano, des instruments avant, des mélodies oniriques et j'en passe et on s'en laisse vraiment envelopper. Il est notamment connu pour avoir fait la bande-son de l'anime Samurai Champloo que je vous conseille d'ailleurs si vous aimez bien les animés, il me semble qu'il est sur Netflix. Je crois que c'est la première fois dans cette émission que je vous présente un artiste déjà décédé. Il est mort à l'âge de 36 ans dans un accident de voiture à Tokyo, paix à son âme. Mais du coup, je me suis dit, quoi de mieux comme hommage à l'artiste que de partager sa musique. Je vous laisse apprécier de vous-même la beauté de son univers. Vous écoutez Love Sick Part 3.

morceau fait partie de son deuxième album, sorti après sa mort. Il n'avait pu faire qu'un seul album de son vivant. Mais il avait du coup d'autres projets à côté, comme des bandes son, des bandes originales de films, de séries, tout ça. La mélodie du piano me transporte dans cette musique, et ce que j'aime bien, c'est que le piano est tout aussi fort que la voix du rappeur. C'est pas une ligne mélodique posée comme ça en fond de musique juste pour la forme, non non, elle est aussi importante que la voix. On a un duo entre un rappeur et un piano. Ce rappeur au passage, c'est Shing02, avec qui Nujabes avait collaboré plusieurs fois. Et ensemble, du coup, ils avaient fait Love Sick Part 1, 2, 3, 4, 5. Et vous voyez comme je sais bien compter en anglais. Bref, le fait que cette voix et ce piano soient sur le même plan, ça remet un peu en perspective la voix dans la musique. Elle est présentée ici comme un instrument parmi d'autres, un instrument dont on peut totalement se passer et remplacer par autre chose. Comme le montre d'ailleurs notre prochain zoom sur morceau, Far Falls. Je vous jure que j'essaye de bien prononcer.

0: À travers cette petite mélodie répétitive, on se laisse transporter dans une forêt touffue avec des fées et des gobelins. Enfin, en tout cas, moi. Enfin, je sais pas dans quel endroit vous vous imaginez quand vous écoutez cette musique, mais ça me fait penser à un milieu féerique. Tiens, d'ailleurs, je vais aller demander à des gens où ils sont transportés, eux, quand ils embarquent dans les flots de Nujabes. Et vous allez voir que j'ai pas du tout été déçu de l'originalité des réponses des personnes à qui j'ai parlé.
1: J'aime bien le beat, bien qu'il soit un petit peu répétitif, mais en tout cas, c'est grave chill. Et on aime quand c'est chill. C'est pas ce que j'écouterais pour m'ambiancer. Bah, c'est un bouillon et un mélange de cultures qui est du coup, ma foi, tout assez intéressante. Et je pense qu'à étudier en tant que étudiant en musique, ça doit être fort passionnant.
2: Alors oui, je connaissais déjà. Parce que quand je révise, j'ai l'habitude de mettre des playlists sur YouTube. Et souvent, je mets celle de Samurai Champloo, alors à savoir que je n'ai jamais vu la série. Voilà, choquant de l'origine. Et du coup, c'est ce que j'écoute parce que ça me détend.
1: Moi, ça me fait penser à des playlists que j'écoute en fait, qui s'appellent les playlists Lofi Chill sur YouTube, et que j'utilise justement pour réviser ou me poser. Et ça me fait vraiment penser du coup à une ambiance plutôt détente, à révision, un soir de pluie, tout ça.
0: Révision, un soir de pluie pour toi, c'est la détente.
1: Alors, révision, non, parce que quand je dis révision, j'entends bien évidemment jouer à l'ordinateur. Mais oui, c'est ça, une soirée détente, un soir de pluie, typiquement.
2: Alors, ça m'est arrivé d'être avec des amis en général, parce que ça met une ambiance plutôt chill. Et sinon, parfois, quand je dessine, je dirais. Alors, moi, j'aime bien dessiner des choses subversives et poétiques, même, je dirais. Des choses un peu fantasques. C'est-à-dire, dans le sens des associations d'idées, en fait. Que de base, on n'associerait pas forcément ensemble, je sais pas, une fenêtre et le bruit d'une porte. Soupir d'une porte et d'une fenêtre, je crois, ou requiem pour soupir d'une porte. Je sais pas, c'est de la musique qui est issue d'un certain mouvement, en fait, genre des bruits. Attends, comment ça s'appelle déjà? C'est en suite logique du dodécaphonisme, je crois. Enfin bref, il y a un truc qui s'appelle comme ça. J'aime bien. Par contre, j'ai déjà écouté du hip-hop, des choses comme ça, même du jazz, parce que mon père en écoutait beaucoup. Mais j'aurais pas fait l'association jazz et hip-hop pour cette musique-là, en fait. Je dirais que c'est proche des nuages. Une musique très confortable.
0: Comme un coussin?
2: Ouais, carrément.
0: Coussin, nuages et chamallow.
2: Tout à fait. En plus, c'est sucré, c'est bien.
0: Ouais, quand t'arrives à placer les mots subversive, fantasque, soupir d'une porte, dodécaphonisme, et que ta conclusion c'est « en plus c'est sucré, c'est bien », c'est que t'es vraiment la reine de la logique. Voilà, voilà, j'espère que vous avez apprécié toutes les ondes chill que je vous ai envoyées. J'ai adoré récolter les avis de ces deux personnes qui m'ont vraiment trop fait rire. Bisous à elles. Et bisous à vous aussi, hein, pas de jaloux. Je vous dis à très bientôt et je vous laisse avec la superbe Feather de notre cher Nujabes. Ciao! 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
3: Au fond de la cour du Stift à Strasbourg, derrière une porte sécurisée et une lourde grille, se cachent les fonds anciens de la médiathèque protestante. Créée par Gaspard Hédion au XVIe siècle, d'abord pour permettre aux étudiants modestes d'accéder à des ouvrages scientifiques, la bibliothèque protestante a beaucoup déménagé au cours des siècles. De Saint-Guillaume au Temple Neuf, duquel elle a déménagé 20 ans avant le grand incendie de 1870, pour finalement s'installer définitivement quai Saint-Thomas au sein des locaux du Stift. Un fonds ancien d'incunable, c'est livres imprimés par convention avant 1500, de manuscrits ou d'autres pièces comme des cartes ou des partitions de musique, ce fonds tire sa richesse de l'originalité des pièces présentes dans cette bibliothèque, puisqu'elles sont souvent rares, d'autant plus qu'elles ont échappé au grand incendie de 1870. Patricia Renard-Régier, la directrice de la médiathèque, nous en dit un peu plus sur les différents livres qu'on peut trouver dans ce fonds ancien.
4: On n'est pas dans une bibliothèque de château ou de monastère prestigieux, puisque on voit que les couvertures, ce sont des couvertures en peau de bête, en peau de mouton, ou en peau de porc, ou en parchemin, qui sont très solides. Ce sont des livres qui ont été faits pour être ouverts et travaillés, quoi. Donc ce sont surtout des livres de théologie, puisque c'était une bibliothèque pour les théologiens. Aujourd'hui, c'est une bibliothèque pour les chercheurs. C'est sûr que ces livres-là ne sortent qu'exceptionnellement de la salle. Ils sortent pour deux raisons. C'est quand une autre bibliothèque ou un musée nous demande pour des prêts, ou alors quand un chercheur veut un manuscrit ou un livre spécial, c'est notre bibliothécaire qui vient le chercher, et on le descend en salle de travail et de lecture, et puis il vient consulter, il a le droit de regarder, mais il ne peut pas le ramener chez lui, évidemment, ce sont des ouvrages qui sont trop importants.
3: Un fonds riche en ouvrages, puisque c'est plus de 60 000 livres divers et variés qui composent ce fonds, issu d'ailleurs de legs prestigieux de Sturm, des époux de sel ou encore de Peter. Des livres précieux et fragiles qui nécessitent une attention particulière pour leur conservation. C'est ce que nous explique Patricia Renard-Héger.
4: Alors ça, c'est toujours très compliqué. Hein. Il faudrait normalement la même température et la même hygrométrie, donc le même taux d'humidité dans l'air, pour qu'il y ait le moins de variabilité possible. Donc on a un système de surveillance par Wi-Fi qui fait un relevé des températures et de l'hygrométrie tous les jours et qui s'est surveillé comme ça. On a eu à une époque une climatisation qui régulait, ils sont en train de revenir à un autre système, donc c'est surveillé, mais on n'est pas à l'abri de champignons ou de problèmes de poussière. Il faut faire attention, il faut les manipuler régulièrement pour voir s'il n'y a pas de soucis.
3: Une autre façon de conserver les livres est de les numériser, mais attention, pas n'importe comment, il faut qu'il y ait un réel intérêt à la numérisation, c'est ce que nous explique Patricia Renard-Héger.
4: On va numériser des choses qui ne sont pas numérisées ailleurs, qui sont on appelle ça des unicoms, des livres qui sont rares, que personne d'autre n'a, ou qui ont des annotations ou des particularités chez nous. L'idée, c'est déjà de faire un état des lieux de tout ce que nous avons et de rétro-convertir le catalogue. Mais tout numériser, ça n'aurait aucun intérêt et ça coûterait beaucoup trop cher.
3: Même si la numérisation totale n'est pas pour maintenant, il est tout de même possible de visiter ce prestigieux fonds ancien de la médiathèque protestante lors des journées du patrimoine ou encore lors de visites organisées sur rendez-vous. Une façon pour la médiathèque de rendre accessible ce patrimoine, comme nous l'explique Patricia Renard-Héger.
4: Ce fonds ancien, donc, il est accessible aux chercheurs et pour le grand public, il est, on peut le visiter sur rendez-vous. Alors, les visites sont gratuites pendant les journées du patrimoine. Après, un groupe peut se constituer, nous téléphoner et prendre rendez-vous. Là, ça coûte 50 euros qu'on soit 5 ou qu'on soit 15. Ça dure à peu près une heure et on raconte l'histoire de la bibliothèque, on montre un certain nombre d'ouvrages. C'est vrai qu'en général, c'est quand on rentre dans cette salle, on a l'impression d'être dans la bibliothèque d'Harry Potter, quoi. C'est un peu magique, c'est un très beau lieu. Et puis ouvrir des livres qui ont des siècles d'existence, qui sont dans le papier encore tellement beau, les reliures sont tellement belles, c'est vrai que c'est un peu magique.
3: La médiathèque protestante abrite donc un fonds ancien exceptionnel que vous pouvez venir visiter sur rendez-vous à la médiathèque quai Saint-Thomas.
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Bonjour à tous, cette semaine dans Le Point Lexico, on va parler musique. Quand vous n'êtes pas d'accord avec quelqu'un au point que c'est à la limite d'arriver au conflit, le seul conseil qu'on peut vous donner est d'accorder vos violons, ce qui signifie se mettre d'accord. Mais d'où vient cette expression? Eh bien, l'on retrouve cette expression au 19e siècle, mais pas tout à fait sur la même forme. En effet, dans l'argot du 19e, un accordeur de flûte désignait un juge, personne qui est censée mettre d'accord les gens en cas de conflit. Mais quel est le rapport avec le violon, me diriez-vous? Oui, parce que ce n'est pas le même instrument quand même, hein. Eh bien, une autre expression faisait concurrence à l'accordeur de flûte pour désigner le juge, il s'agissait de l'accordeur de vielle. La vielle, c'est une sorte de violon du Moyen-Âge. D'ailleurs, le terme est utilisé aujourd'hui pour désigner globalement tous les instruments à cordes frottées. Ce qu'il s'est passé est simple. La deuxième expression avec la vielle a concurrencé celle avec la flûte et a fini par la supplanter. Surtout qu'en général, on n'accorde pas des flûtes mais plutôt des instruments à cordes. De fil en aiguille, la vielle est devenue violon pour arriver à l'expression actuelle, accorder ses violons. On récapitule, accorder ses violons signifie se mettre d'accord. À l'origine, elle vient de l'accordeur de flûte qui désignait un juge au 19e siècle en argot, d'où l'idée de se mettre d'accord. Elle signifie se mettre d'accord. À l'origine, elle vient de l'accordeur de flûte qui désignait un juge au 19e siècle en argot, d'où l'idée de se mettre d'accord. Elle a été concurrencée

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0: Ils font partie de la sphère publique, vous les connaissez tous, ils et sont acteurs, chanteurs, danseurs et sportifs, Teddy Riner, Mary Pierce, Angelina Jolie, Leonardo DiCaprio, leurs noms sont connus dans le monde entier et leur carrière nous font forcément rêver. Leur vie rime avec démesure, grandeur et décadence, et pourtant j'ai décidé de vous faire découvrir un aspect méconnu de leur vie privée, et non des moindres, puisqu'il s'agit de leur vie spirituelle. Show business et foi ne vont pas forcément ensemble, et bien je vais justement essayer de déconstruire cette idée reçue. Et c'est parti pour cette première émission d'Une Star Une Foi, et je vais vous parler du cas de Mary Pierce. Et commençons de suite par une petite rétrospective de sa carrière de tennis woman. Mary Pierce naît le 15 janvier 1975 à Montréal, au sein de la province du Québec, au Canada. Bien qu'elle grandisse sur le continent américain, Mary Pierce possède la nationalité française et a porté les couleurs de la France durant toute sa carrière. C'est en Floride, à l'âge de 10 ans, qu'elle découvre le tennis lorsqu'elle accompagne une amie à un entraînement. Et c'est à partir de cet instant que naît sa passion pour le tennis. Et lors d'une interview accordée à KTO, figurez-vous, en 2013, elle raconte que les entraîneurs étaient pour la plupart bluffés par son niveau alors qu'elle n'avait jamais frappé dans une balle. Elle convainc donc son père de l'inscrire à l'académie de Harry Hopman située à Wesley Chapel en Californie. Très rapidement, elle se forge un style basé sur la puissance et en 1987, tout s'accélère pour elle puisqu'elle remporte le championnat des États-Unis. C'est ainsi qu'à l'âge de 14 ans, elle intègre officiellement la compétition officielle faisant d'elle la plus jeune joueuse dans cette catégorie. Elle connaît la consécration en 1994 en remportant son tout premier tournoi du Grand Chelem à l'Open d'Australie. Et il faut attendre l'an 2000 pour qu'elle remporte son deuxième tournoi du Grand Chelem aux prestigieux internationaux de Roland-Garros. Mais c'est à partir de 2006 que sa carrière professionnelle en prend un coup. Et oui, à cause de plusieurs blessures, elle ne participe finalement pas aux Jeux Olympiques de 2008. Et aujourd'hui, comment ça va pour Mary Pierce et qu'en est-il de sa foi dans sa vie ? Mary Pierce vit désormais à l'île Maurice. Elle s'est tournée vers une communauté évangélique où elle peut vivre sa foi. Pourtant, sa conversion s'est produite des années auparavant, peu avant de remporter le tournoi de Roland-Garros. Et c'est à travers une autre joueuse de tennis qu'elle a découvert la foi chrétienne. Dans le magazine Jésus, elle confie que cette rencontre spirituelle l'a complètement bouleversée et chamboulée sa façon de jouer au tennis. Elle explique notamment que depuis qu'elle s'est convertie, elle appréhende différemment les matchs de tennis. Elle a appris à évacuer la pression et joue désormais pour Dieu. Vous dites sûrement quel a été le facteur, l'élément déclencheur de sa conversion. Eh bien, elle évoque ce vide profond, ce quelque chose qui manquait à sa vie, une relation de paix. Elle avoue prier souvent et consacre maintenant sa vie entièrement à Jésus-Christ. Cependant, loin d'elle l'idée d'abandonner le tennis, même si elle ne pratique plus en tant que professionnelle, elle continue de s'engager mais derrière le terrain. En décembre 2016, par exemple, elle a été nommée capitaine adjointe de la Fed Cup aux côtés de Yannick Noah. Et si Mary Pierce entretient une vraie paix intérieure, alors pourquoi pas vous ? Et quant à nous, on se retrouve la semaine prochaine pour un prochain numéro d'Une Star Une Foi. En attendant, portez-vous bien, ciao.
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0: Bonjour à tous. Plus de la moitié du pays en vigilance orange canicule. Ça concerne une bonne partie des régions en dehors des littoraux. Le mercure pourra souvent grimper jusqu'à 35 à 37 degrés. Ce sera souvent le cas autour de Lyon et de Dijon. Les valeurs vont poursuivre leur hausse. On pourra demain dépasser les 40 degrés selon Météo France dans le sud-ouest ou bien en Bourgogne. Deux personnes sont mortes hier après-midi dans le crash d'un avion de tourisme à La Baule en Loire-Atlantique. L'appareil, un bimoteur parti de Rennes, s'est écrasé dans un champ avant de prendre feu. Les élèves de seconde auront droit à une heure de cours consacrée à l'intelligence artificielle chaque semaine à partir de la rentrée 2027. L'enseignement sera intégré à la matière sciences numériques et technologies. Le Premier ministre Sébastien Lecornu explique vouloir donner aux lycéens les clés pour comprendre les usages, les limites, l'éthique et les risques liés à l'IA, ainsi qu'aux fausses informations. Les traitements anti-obésité, Wegovy et Mounjaro franchissent une nouvelle étape en France. Ces médicaments sont remboursés à 65% par l'assurance maladie depuis cette semaine, Mylène Debac.
1: Oui, c'est pour certains patients souffrant d'obésité sévère ou massive. Pour en bénéficier, il faut présenter un indice de masse corporelle supérieur à 40 ou supérieur à 35 avec une maladie associée comme le diabète, l'hypertension ou des problèmes cardiovasculaires. La première prescription doit obligatoirement être réalisée par un médecin exerçant dans un centre spécialisé de l'obésité. Les autorités souhaitent ainsi encadrer strictement l'accès à ces traitements qui ont connu un succès mondial ces derniers mois. Environ 1 million de Français pourraient être concernés par ce remboursement, même si le gouvernement estime que le nombre réel de bénéficiaires serait plus limité dans un premier temps.
0: Le tribunal administratif de Paris a autorisé le concert organisé par la France Insoumise, place de la République pour la fête de la musique. Et la justice suspend l'arrêté du préfet de police qui avait interdit l'événement. Les risques de troubles à l'ordre public n'étaient pas suffisamment démontrés. Le Brésil s'est rassuré en battant Haïti 3-0 cette nuit à Philadelphie lors de la Coupe du Monde de football. La Seleção prend la tête du groupe C à la différence de but devant le Maroc. Haïti devient la première équipe officiellement éliminée. Et puis le Stade Toulousain s'est qualifié pour la finale du top 14 après avoir largement dominé le Racing 92-71-17 hier soir au Stade Vélodrome de Marseille. Les Toulousains disputeront une quatrième finale consécutive. L'autre demi-finale aura lieu ce soir entre le Stade Français et Montpellier. Fin de ce flash. Bonne journée.

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1: Écoutez, moi je me mets pas en rapport avec les jeunes, puisque j'ai été élevée par les bonnes sœurs. Et alors, bon, chez nous, on ne parlait pas. C'est interdit de parler. Alors, bon, je ne parlais pas. Et finalement, je me suis mis, je ne parle pas. Comme ça, c'est comme ça que j'ai passé ma jeunesse. Sans parler. Pour se taire, ne rien dire et tout garder en soi. Ça, c'était très, très, très dur. J'ai encore l'habitude de me taire. C'est vrai, je ne parle pas beaucoup. On me dit toujours, Jeanne, tu ne parles pas. Je n'ai pas l'habitude. Alors bon, je me tais. Et je me sens bien. Je me sens bien dans ma peau.
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0: Bonjour à tous. Plus de la moitié du pays en vigilance orange canicule. Ça concerne une bonne partie des régions en dehors des littoraux. Le mercure pourra souvent grimper jusqu'à 35 à 37 degrés. Ce sera souvent le cas autour de Lyon et de Dijon. Les valeurs vont poursuivre leur hausse. On pourra demain dépasser les 40 degrés selon Météo France dans le sud-ouest ou bien en Bourgogne. Deux personnes sont mortes hier après-midi dans le crash d'un avion de tourisme à La Baule en Loire-Atlantique. L'appareil, un bimoteur parti de Rennes, s'est écrasé dans un champ avant de prendre feu. Les élèves de seconde auront droit à une heure de cours consacrée à l'intelligence artificielle chaque semaine à partir de la rentrée 2027. L'enseignement sera intégré à la matière sciences numériques et technologies. Le Premier ministre Sébastien Lecornu explique vouloir donner aux lycéens les clés pour comprendre les usages, les limites, l'éthique et les risques liés à l'IA, ainsi qu'aux fausses informations. Les traitements anti-obésité Wegovy et Mounjaro franchissent une nouvelle étape en France. Ces médicaments sont remboursés à 65% par l'assurance maladie depuis cette semaine, Mylène Debac.
1: Oui, c'est pour certains patients souffrant d'obésité sévère ou massive. Pour en bénéficier, il faut présenter un indice de masse corporelle supérieur à 40 ou supérieur à 35 avec une maladie associée comme le diabète, l'hypertension ou des problèmes cardiovasculaires. La première prescription doit obligatoirement être réalisée par un médecin exerçant dans un centre spécialisé de l'obésité. Les autorités souhaitent ainsi encadrer strictement l'accès à ces traitements qui ont connu un succès mondial ces derniers mois. Environ 1 million de Français pourraient être concernés par ce remboursement, même si le gouvernement estime que le nombre réel de bénéficiaires serait plus limité dans un premier temps.
0: Le tribunal administratif de Paris a autorisé le concert organisé par la France Insoumise, place de la République pour la fête de la musique. La justice suspend l'arrêté du préfet de police qui avait interdit l'événement. Les risques de troubles à l'ordre public n'étaient pas suffisamment démontrés. Le Brésil s'est rassuré en battant Haïti 3-0 cette nuit à Philadelphie lors de la Coupe du Monde de football. La Seleção prend la tête du groupe C à la différence de but devant le Maroc. Haïti devient la première équipe officiellement éliminée. Et puis le Stade Toulousain s'est qualifié pour la finale du top 14 après avoir largement dominé le Racing 92-71-17 hier soir au Stade Vélodrome de Marseille. Les Toulousains disputeront une quatrième finale consécutive. L'autre demi-finale aura lieu ce soir entre le Stade français et Montpellier. Fin de ce flash. Bonne journée.
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3: Au fond de la cour du Stift à Strasbourg, derrière une porte sécurisée et une lourde grille, se cachent les fonds anciens de la médiathèque protestante. Créée par Gaspard Hédion au XVIe siècle, d'abord pour permettre aux étudiants modestes d'accéder à des ouvrages scientifiques, la bibliothèque protestante a beaucoup déménagé au cours des siècles. De Saint-Guillaume au Temple Neuf, duquel elle a déménagé 20 ans avant le grand incendie de 1870, pour finalement s'installer définitivement quai Saint-Thomas au sein des locaux du Stift. Un fonds ancien d'incunables, c'est livres imprimés par convention avant 1500, de manuscrits ou d'autres pièces comme des cartes ou des partitions de musique, ce fonds tire sa richesse de l'originalité des pièces présentes dans cette bibliothèque, puisqu'elles sont souvent rares, d'autant plus qu'elles ont échappé au grand incendie de 1870. Patricia Renard-Régier, la directrice de la médiathèque, nous en dit un peu plus sur les différents livres qu'on peut trouver dans ce fonds ancien.
4: On n'est pas dans une bibliothèque de château ou de monastère prestigieux, puisque on voit que les couvertures, ce sont des couvertures en peau de bête, en peau de mouton, ou en peau de porc, ou en parchemin, qui sont très solides. Ce sont des livres qui ont été faits pour être ouverts et travaillés, quoi. Donc ce sont surtout des livres de théologie, puisque c'était une bibliothèque pour les théologiens. Aujourd'hui, c'est une bibliothèque pour les chercheurs. C'est sûr que ces livres-là ne sortent qu'exceptionnellement de la salle. Ils sortent pour deux raisons. C'est quand une autre bibliothèque ou un musée nous demande pour des prêts, ou alors quand un chercheur veut un manuscrit ou un livre spécial, c'est notre bibliothécaire qui vient le chercher et on le descend en salle de travail et de lecture, et puis il vient consulter, il a le droit de regarder, mais il ne peut pas le ramener chez lui, évidemment, ce sont des ouvrages qui sont trop importants.
3: Un fonds riche en ouvrages, puisque c'est plus de 60 000 livres divers et variés qui composent ce fonds, issu d'ailleurs de legs prestigieux de Sturm, des époux de sel ou encore de Peter. Des livres précieux et fragiles qui nécessitent une attention particulière pour leur conservation. C'est ce que nous explique Patricia Renard-Héger.
4: Alors ça, c'est toujours très compliqué. Hein. Il faudrait normalement la même température et la même hygrométrie, donc le même taux d'humidité dans l'air, pour qu'il y ait le moins de variabilité possible. Donc, Donc on a un système de surveillance par Wi-Fi qui fait un relevé des températures et de l'hygrométrie tous les jours et qui s'est surveillé comme ça. On a eu à une époque une climatisation qui régulait, ils sont en train de revenir à un autre système, donc c'est surveillé, mais on n'est pas à l'abri de champignons ou de problèmes de poussière. Il faut faire attention, il faut les manipuler régulièrement pour voir s'il n'y a pas de soucis.
3: Une autre façon de conserver les livres est de les numériser, mais attention, pas n'importe comment, il faut qu'il y ait un réel intérêt à la numérisation, c'est ce que nous explique Patricia Renard-Hégé.
4: On va numériser des choses qui ne sont pas numérisées ailleurs, qui sont on appelle ça des unicoms, des livres qui sont rares, que personne d'autre n'a, ou qui ont des annotations ou des particularités chez nous. L'idée, c'est déjà de faire un état des lieux de tout ce que nous avons et de rétro-convertir le catalogue. Mais tout numériser, ça n'aurait aucun intérêt et ça coûterait beaucoup trop cher.
3: Même si la numérisation totale n'est pas pour maintenant, il est tout de même possible de visiter ce prestigieux fonds ancien de la médiathèque protestante lors des journées du patrimoine ou encore lors de visites organisées sur rendez-vous. Une façon pour la médiathèque de rendre accessible ce patrimoine, comme nous l'explique Patricia Renard-Hégé.
4: Ce fonds ancien, donc, il est accessible aux chercheurs, et pour le grand public, il est, on peut le visiter sur rendez-vous. Alors, les visites sont gratuites pendant les journées du patrimoine. Après, un groupe peut se constituer, nous téléphoner et prendre rendez-vous. Là, ça coûte 50 euros, qu'on soit 5 ou qu'on soit 15. Ça dure à peu près une heure et on

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1: Avec Patrick Victor, directeur de Portes Ouvertes, le mot imposé est aujourd'hui espérance.
2: J'ai un ami en Afrique du Sud, il s'appelle Wilhelm. Ce sont des chrétiens et ils ont une fille qui était très malade. On a beaucoup prié pour elle, pour sa guérison, et ça a duré très longtemps. Et pourtant, un jour, elle a été guérie. Voilà, mon ami Wilhelm me dit ça et je vous laisse ça aussi, ça m'avait frappé. Il a dit, vous n'avez pas connu la joie si vous n'avez pas pleuré de joie. Et ça m'était resté parce qu'ils ont vraiment pleuré de joie à la guérison de leur fille. Voilà, il y a une espérance lorsque nous prions ensemble pour quelqu'un. Et dans ce cas-là, la jeune femme a été guérie. Je pense que les deux sont liés, la souffrance et la joie, c'est lié. C'est aussi ce que nous enseigne l'Église persécutée. On voit à la fois la souffrance, mais on voit aussi la main de Dieu au milieu de cette souffrance.
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0: Bonjour à tous. Plus de la moitié du pays en vigilance orange canicule. Ça concerne une bonne partie des régions en dehors des littoraux. Le mercure pourra souvent grimper jusqu'à 35 à 37 degrés. Ce sera souvent le cas autour de Lyon et de Dijon. Les valeurs vont poursuivre leur hausse. On pourra demain dépasser les 40 degrés selon Météo France dans le sud-ouest ou bien en Bourgogne. Deux personnes sont mortes hier après-midi dans le crash d'un avion de tourisme à La Baule en Loire-Atlantique. L'appareil, un bimoteur parti de Rennes, s'est écrasé dans un champ avant de prendre feu. Les élèves de seconde auront droit à une heure de cours consacrée à l'intelligence artificielle chaque semaine à partir de la rentrée 2027. L'enseignement sera intégré à la matière sciences numériques et technologies. Le Premier ministre Sébastien Lecornu explique vouloir donner aux lycéens les clés pour comprendre les usages, les limites, l'éthique et les risques liés à l'IA, ainsi qu'aux fausses informations. Les traitements anti-obésité, Wegovy et Mounjaro franchissent une nouvelle étape en France. Ces médicaments sont remboursés à 65% par l'assurance maladie depuis cette semaine, Mylène Debac.
1: Oui, c'est pour certains patients souffrant d'obésité sévère ou massive. Pour en bénéficier, il faut présenter un indice de masse corporelle supérieur à 40 ou supérieur à 35 avec une maladie associée comme le diabète, l'hypertension ou des problèmes cardiovasculaires. La première prescription doit obligatoirement être réalisée par un médecin exerçant dans un centre spécialisé de l'obésité. Les autorités souhaitent ainsi encadrer strictement l'accès à ces traitements qui ont connu un succès mondial ces derniers mois. Environ 1 million de Français pourraient être concernés par ce remboursement, même si le gouvernement estime que le nombre réel de bénéficiaires serait plus limité dans un premier temps.
0: Le tribunal administratif de Paris a autorisé le concert organisé par la France Insoumise, place de la République pour la fête de la musique. Et la justice suspend l'arrêté du préfet de police qui avait interdit l'événement. Les risques de troubles à l'ordre public n'étaient pas suffisamment démontrés. Le Brésil s'est rassuré en battant Haïti 3-0 cette nuit à Philadelphie lors de la Coupe du Monde de football. La Seleção prend la tête du groupe C à la différence de but devant le Maroc. Haïti devient la première équipe officiellement éliminée. Et puis le Stade Toulousain s'est qualifié pour la finale du top 14 après avoir largement dominé le Racing 92-71-17 hier soir au Stade Vélodrome de Marseille. Les Toulousains disputeront une quatrième finale consécutive. L'autre demi-finale aura lieu ce soir entre le Stade Français et Montpellier. Fin de ce flash. 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

0: 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Avec Annanciel, artiste auprès des enfants, le mot imposé du jour est « enfant ».
1: Je vis avec eux tout ce que j'aurais jamais pensé vivre, en fait. Je vis des moments tellement précieux. Je pensais pas, justement, trouver autant de plaisir à faire ce que je fais actuellement en leur partageant la bonne nouvelle. Pendant que j'étais enseignante, il y avait beaucoup de choses qui me frustraient de pas pouvoir leur dire dans ma classe. Et là, ce que j'aime, c'est leur partager la vérité de la Bible, la vérité de ce que dit Dieu, et de voir leurs yeux tout d'un coup, waouh, saisir une vérité spirituelle qui va changer leur façon de raisonner, mais aussi leur choix. Les enfants, j'aime aussi avec eux rêver sur le ciel, quelle sera notre vie après la mort. J'aime quand ils me posent des questions, est-ce qu'il y aura tel animal ? J'aime beaucoup ces moments où pour eux, c'est facile de se projeter, en fait, beaucoup plus que nous, des fois. J'aime ces moments où je les croise dans l'église. Ils viennent juste me faire un câlin, ils me disent rien, mais ils me voient, ils viennent vers moi, ils me font un câlin. J'aime beaucoup ces moments-là. Les enfants, j'aime aussi quand ils vivent un moment intense avec Dieu, dans la présence de Dieu. Quand on a le calme dans une salle où il y a 100 enfants, où on est en train de vivre un moment magique dans la présence de Dieu, ça, on ne peut pas le fabriquer. On ne peut pas fabriquer un moment où les enfants, ils sont comme sur la pointe des pieds, pas vouloir déranger un moment qu'on est en train de vivre. C'est aussi beaucoup des prénoms d'enfants que j'ai dans ma tête. Ces enfants qui sont arrivés des fois introvertis, timides, n'osant pas s'exprimer devant les autres, et puis qui un jour prennent la parole et qui parlent devant tout le monde, ou alors ils osent, par exemple, danser sur scène. J'aime beaucoup le cheminement en fait, avec les enfants, de voir comment ils évoluent et comment la présence de Dieu aussi les change.
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0: Bonjour à tous. Plus de la moitié du pays en vigilance orange canicule. Ça concerne une bonne partie des régions en dehors des littoraux. Le mercure pourra souvent grimper jusqu'à 35 à 37 degrés. Ce sera souvent le cas autour de Lyon et de Dijon. Les valeurs vont poursuivre leur hausse. On pourra demain dépasser les 40 degrés selon Météo France dans le sud-ouest ou bien en Bourgogne. Deux personnes sont mortes hier après-midi dans le crash d'un avion de tourisme à La Baule en Loire-Atlantique. L'appareil, un bimoteur parti de Rennes, s'est écrasé dans un champ avant de prendre feu. Les élèves de seconde auront droit à une heure de cours consacrée à l'intelligence artificielle chaque semaine à partir de la rentrée 2027. L'enseignement sera intégré à la matière sciences numériques et technologies. Le Premier ministre Sébastien Lecornu explique vouloir donner aux lycéens les clés pour comprendre les usages, les limites, l'éthique et les risques liés à l'IA, ainsi qu'aux fausses informations. Les traitements anti-obésité Wegovy et Mounjaro franchissent une nouvelle étape en France. Ces médicaments sont remboursés à 65% par l'assurance maladie depuis cette semaine, Mylène Debac.
1: Oui, c'est pour certains patients souffrant d'obésité sévère ou massive. Pour en bénéficier, il faut présenter un indice de masse corporelle supérieur à 40 ou supérieur à 35 avec une maladie associée comme le diabète, l'hypertension ou des problèmes cardiovasculaires. La première prescription doit obligatoirement être réalisée par un médecin exerçant dans un centre spécialisé de l'obésité. Les autorités souhaitent ainsi encadrer strictement l'accès à ces traitements qui ont connu un succès mondial ces derniers mois. Environ 1 million de Français pourraient être concernés par ce remboursement, même si le gouvernement estime que le nombre réel de bénéficiaires serait plus limité dans un premier temps.
0: Le tribunal administratif de Paris a autorisé le concert organisé par la France Insoumise, place de la République pour la fête de la musique. Et la justice suspend l'arrêté du préfet de police qui avait interdit l'événement. Les risques de troubles à l'ordre public n'étaient pas suffisamment démontrés. Le Brésil s'est rassuré en battant Haïti 3-0 cette nuit à Philadelphie lors de la Coupe du Monde de football. La Seleção prend la tête du groupe C à la différence de but devant le Maroc. Haïti devient la première équipe officiellement éliminée. Et puis le Stade Toulousain s'est qualifié pour la finale du top 14 après avoir largement dominé le Racing 92-71-17 hier soir au Stade Vélodrome de Marseille. Les Toulousains disputeront une quatrième finale consécutive. L'autre demi-finale aura lieu ce soir entre le Stade Français et Montpellier. Fin de ce flash. Bonne journée.

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3: Internet possède son petit lot d'expressions toutes faites. Des expressions que vous utilisez probablement à longueur de journée sans pour autant connaître leur origine. Tenez, par exemple, est-ce que vous connaissiez la provenance de la formule « surfer sur Internet » qui se rapporte tout simplement au fait d'utiliser ou encore d'explorer Internet.
2: Même s'il est assez difficile d'estimer précisément à quand remonte la première utilisation de ce terme, il est néanmoins possible de citer une personne qui l'a considérablement popularisé au début des années 90. Et ce, à travers un simple message posté sur Usenet, un des plus anciens réseaux informatiques jamais créés. Cette personne n'étant autre que Mark McHale, un informaticien, mais aussi surtout l'un des pères fondateurs d'Internet.
3: Quand il lui sera posé la question de l'utilisation de ce terme, quelques années plus tard, McHale répondra par deux hypothèses. La première étant la référence au channel surfing, que l'on peut traduire par le zapping, propre à la télévision, et la deuxième étant tout simplement liée à sa grande passion, le windsurfing, soit la planche à voile, qui d'après les mots de McHale, n'était jamais très loin dans son esprit.
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0: 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Une petite pensée sur une réfugiée en France.
1: Comme les troupes nazies avançaient vers la France, il est arrivé un moment où on a voulu s'en aller plus loin, en disant peut-être qu'après les armées vont s'arrêter et puis bon, il y aura armistice ou autre. Alors je suis partie avec ma mère et mes frères et sœurs et on est allé jusqu'à Caen, dans le Calvados. Et puis mon père, par contre, pour son travail, il était obligé de rester, il ne pouvait pas venir avec nous. Alors il y avait des réfugiés, comme on en voit dans les vieux films noirs et blancs, avec des charrettes et des matelas et des, tout le monde, la grand-mère juchée par-dessus. Enfin, c'était les réfugiés qui essayaient de s'en aller plus loin pour éviter justement que les armées continuent à avancer en France. Mais il est arrivé un moment où on a dit c'est plus la peine d'essayer de fuir, d'aller vous réfugier ailleurs parce que l'Allemagne a gagné sur les autres pays. Donc rentrez chez vous.
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0: Bonjour à tous, une soixantaine de départements en vigilance orange canicule aujourd'hui. Les températures vont grimper jusqu'à 35 à 37 degrés dans plusieurs régions de l'intérieur du pays, notamment autour de Lyon et de Vichy. La chaleur va encore s'intensifier demain avec des pointes à plus de 40 degrés, notamment dans le sud-ouest ou encore en Bourgogne, d'après Météo France. L'intelligence artificielle va faire son entrée dans les programmes du lycée. À partir de la rentrée 2027, les élèves de seconde bénéficieront d'une heure de cours hebdomadaire dédié à l'IA dans le cadre des sciences numériques. Le gouvernement veut sensibiliser les jeunes aux usages de ces outils, mais aussi à leurs limites et aux risques liés à la désinformation. Les apprentis font souvent des heures sup, c'est ce que dit une étude du ministère du Travail. 84% d'entre eux sont exposés à des conditions de travail pénibles. Malgré ça, la plupart des jeunes interrogés se disent satisfaits de leur métier, comme Jeanne, elle est en alternance.
1: Pour moi, l'alternance, c'est vraiment une bonne alternative si on n'a pas forcément trouvé de vrais contrats. Et je trouve que c'est plutôt bien dans le sens où on n'est pas lâché sans aide dans le monde du travail. En étant dans ma première année d'alternance, c'est une expérience que je recommande. Pour ma part, ça se passe très bien. Il faut vraiment comprendre que c'est vraiment l'entreprise le plus important. Et le fait d'être formé à côté, c'est vrai que c'est vraiment bien et c'est vraiment utile.
0: Propos recueillis par Méline Débac. La justice a donné son feu vert au concert de la France Insoumise ce soir à Paris pour la fête de la musique. Le tribunal administratif a suspendu l'interdiction décidée par la préfecture de police. Il estime que les éléments avancés ne permettent pas de justifier un risque suffisant de troubles à l'ordre public. En football, le Brésil a décroché sa première victoire dans cette Coupe du Monde. La Seleção a dominé Haïti 3-0 à Philadelphie hier et prend la tête du groupe C devant le Maroc à la différence de but. Haïti est la première nation éliminée de ce mondial. Et puis en rugby, Toulouse a validé son billet pour la finale du top 14 après une démonstration face au Racing 92. Les champions de France en titre se sont imposés 71-17 hier soir au Vélodrome de Marseille. Les Rouges et Noirs joueront une quatrième finale consécutive. Ils attendent désormais de connaître leur adversaire entre le Stade français et Montpellier. La rencontre a lieu ce soir. C'est la fin de ce flash. Excellent week-end, excellente journée à tous.

L'amitié, c'est les cœurs, les amis. C'est ceux qui t'accompagnent, même quand tu chantes faux, quand t'es pas hyper juste, ça arrive. Ils s'arrêtent pas, les cœurs. C'est difficile de définir l'amitié, la vraie. Et quelque part, c'est très simple. Les amis, c'est ceux qui sont encore là, point. Après toutes ces années, après toutes les distances, après toutes les crises, c'est ceux qui sont encore là. Qui sont vraiment là et malgré tout. Voilà, je crois que c'est ça.

0: 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Une petite pensée sur la visite des malades.
1: J'ai fait une formation pour visiter les malades et j'ai 7 ans à Haute-Pierre et 7 ans à Strauss pour faire les visites aux malades dans le cadre de l'aumônerie. Puis après, je suis tombée malade et je suis devenue vieille, donc il fallait tout abandonner. Mais c'est dommage, j'aimais beaucoup le contact avec les malades. Ici, on y est, mais maintenant, j'ai pu. Je me dis des fois que j'avais beaucoup de patience à l'époque. Ça, c'était, je peux dire, presque mes plus belles années, quoi. Ah ben moi, ça m'a d'abord déjà le contact. Et puis, moi, j'avais été très longtemps malade quand j'avais 14 ans. Et il y avait une dame qui venait me voir régulièrement parce que mes parents étaient à Orbe, moi j'étais à Strasbourg. Donc, ça m'avait... Je l'ai fait spontanément, quoi.
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Et vous êtes toujours dans le Country Road Show de Marion avec à l'instant Keith Hardin qui vient nous interpréter Honky Tonk Highway, un extrait de son dernier album Lucky Him, et on reste au Texas avec Aaron Watson qu'on a vu à Crapon en 2011. Son nouvel album Unwanted Man est sorti le 17 juin 2022, dont je vous propose ce petit extrait, Dancing Around the Truth.

Blake Shelton, les sons numéro 1 qui avait bien marché, un extrait de son album Red River Blue qui avait bien marché en 2011, Honey Bee. Le duo Thompson Square, il s'agit du mari et de son épouse Kiefer et Shauna, donc, qui vient de sortir un petit single sur Quartz Hill Records et nous interprète Country in My Soul.

Willie Carlyle, One Life, c'est le titre, un extrait de son deuxième album, Peculiar Misery. Ça rappelle un petit peu le style de, je sais pas, un petit peu de Johnny Cash ou alors le Rod Lincoln. Creed Fischer, Rebel in the South, son dernier album dont je vous propose ce petit extrait, Earplugs and Beer.

Cindy Rauch, No Way, No House, c'est un petit single qu'elle a sorti en 2022, une de ses compositions. Et Miranda Lambert nous interprète Waxahachie, ça c'est le nom d'un petit bled de USA, enfin un petit bled, quand même 30 000 habitants, extrait de son album Palomino.

Et le groupe Midland vient nous interpréter Texas is the last stop de l'album de Sonic Ranch. Ils se sont rencontrés en 2014 justement au Texas et de là qui s'est liée une amitié. Billy O'Rourke, c'est un petit single de 2022, un petit morceau de country gospel vient nous interpréter Me and Jesus on the Beach.

0: Un deuxième extrait de l'album, le nouvel album d'Aaron Watson, Unwanted Man. On vient d'écouter Heck of a Song et on enchaîne avec un Australo-Canadien. Ils interprètent un titre I Ain't Drunk avec Terry Clark, la Canadienne. Ça, c'est extrait de son album Diamond in a Whiskey Glass.
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1: Le Jenny Day Lord Band, excellent album In The Dance, Better Things. Et on retourne au Canada avec les Roadhammers qui vont nous interpréter un morceau de Truck Driver, un classique Girl On The Billboard.

Le Texan Travis Mice, not a neighbor in sight, aucun voisin en vue. Ça, c'est donc, lui vient de Bang dans le Texas, un tout petit bled. Et paraît-il que c'est un peu ce style de vie qui vit là-bas. Miranda Lambert, on reste au Texas, un petit slow. The Weight of These Wings, son excellent album de 2016, on vous propose ce petit slow, To Learn Her.

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Mr. Billy Yates, qui toujours est dans la country music classique, avec à l'instant Three Tequila Floor de son album Favorite, si on reste dans les classiques, avec une reprise du succès de Patsy Montana. Il s'agit du duo Cyndi Lauper et Jewel qui nous interprètent I Want to Be a Cowboy Sweetheart.

Et après Patty Montana, on est resté dans le Montana avec Barefoot, un morceau de bluegrass. Le groupe Barefoot donc vient de l'interpréter Midnight in Montana. Et on reste dans le bluegrass avec les Gibson Brothers, excellent duo qui nous interprète un extrait de leur album They Call It Music, Dusty Old World.

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1: Un petit tour du côté de l'Australie avec Adam Harvey, King of the Barroom, de son excellent album Harvey's Bar, The Backyard Session. Et on revient à Nashville avec At Home in Nashville, c'est le titre de l'album de Mr. Andy Farrell, dont ce petit extrait, Nobody's to Answer To, vous est proposé.

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1: Alan Frank vient de nous interpréter une de ses compositions, extrait de l'album The Road So Far. À l'instant, on vient d'écouter Deep in the Everglades. Et Bad Love, c'est Brett Arthur Rugby qui a sorti cet album au début du mois de janvier 2021 pour ce gars qui vient de Columbia, mais Columbia dans le Missouri.

C'est toujours un plaisir d'écouter Dale Watson depuis que nous l'avons découvert à Craponne il y a beaucoup, beaucoup d'années. Il vient nous interpréter Crocodile Tears de son album Call Me Insane. Et on retourne au Texas avec une charmante personne qui a une excellente voix, Emily Herring. You Mistake, c'est le titre de son excellent album dont je vous propose le titre.

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1: Et nous sommes restés au Texas avec Gary Pinnon en duo avec Wade Bowen. It's a Texas Thing de son album Friends for Life. Et au Texas, on y reste avec l'excellent Mark Chestnut qui a sorti en 2016 un album Tradition Leaves dont je vous propose Look at Me Now.

Le Texan Randall King, The Problem, de son excellent album Another Bullet, et on change de style avec un morceau de Western Swing. Il s'agit de Ron Swanson, de son album The Storm Still Rages. On nous propose ce classique, Driving Nails in My Coffin.

Excellente reprise de ce succès de Patsy Cline, He Called Me Baby. Il s'agit de Niamh Lynn. Et pour terminer cette heure, on a un morceau instrumental avec les Time Jumpers qui vont nous interpréter All Aboard.

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4: Aujourd'hui, on parle d'une chanson qui me fait danser. Elle a connu un énorme succès grâce au film Fight Club, puisqu'elle apparaît sur la bande originale du film. C'est Where Is My Mind des Pixies. Elle a été écrite par Black Francis alors qu'il était encore étudiant à l'université du Massachusetts, en s'inspirant de ses expériences de plongée sous-marine. On comprend alors mieux le nom de la chanson qu'on peut traduire en français par « Où est mon esprit ?» ou « Où suis-je ?»
5: Stop.

0: C'était Pixies, Where is my mind, une chanson que j'aime beaucoup et qui est à écouter, évidemment, sans modération.
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0: Bonjour à tous, jusqu'à 43 degrés lundi, peut-être 45 mardi dans le sud-ouest. La France est frappée par une vague de chaleur exceptionnelle pour un début d'été, des températures parfois 20 degrés au-dessus des normales de saison. Le pic est attendu en début de semaine avant une éventuelle baisse des températures dès jeudi par le nord du pays. Aujourd'hui, une soixantaine de départements sont en vigilance orange, 35 à 37 degrés prévus autour de Vichy ou de Lyon. Les lycéens seront bientôt formés à l'intelligence artificielle dès la rentrée 2027. Une heure par semaine sera consacrée à l'IA en classe de seconde dans le cadre des sciences numériques. L'objectif affiché par le gouvernement est d'aider les élèves à comprendre le fonctionnement de ces outils. Le concert organisé par la France Insoumise à Paris dans le cadre de la Fête de la Musique aura bien lieu. Le tribunal administratif a suspendu l'arrêté d'interdiction pris par la préfecture de police. Selon la justice, le risque de trouble à l'ordre public n'était pas suffisamment établi. Le Brésil s'est rassuré dans cette Coupe du Monde de football. La Seleção a signé son premier succès en dominant Haïti 3-0 à Philadelphie. Grâce à cette victoire, les Brésiliens prennent la tête du groupe C devant le Maroc. Haïti est la première équipe éliminée de la compétition. Et puis Toulouse s'est qualifiée avec autorité pour la finale du top 14. Les tenants du titre ont largement dominé le Racing 92, 71-17 hier soir au stade Vélodrome de Marseille. Les Toulousains disputeront une quatrième finale de rang et connaîtront leur adversaire ce soir à l'issue de la demi-finale, l'autre demi-finale entre le Stade français et Montpellier. Enfin, et si les écrans devenaient les nouveaux ennemis de Woody et Buzz l'éclair, c'est le pari de Toy Story 5 en ce moment dans les salles de cinéma Julie Pierret.
1: Bonnie, il y a un colis pour toi.
2: Ah, merci, merci.
3: Bonjour, je suis Lilypad. Jouons ensemble.
4: Les célèbres jouets de Pixar découvrent qu'ils ne sont plus au centre de l'attention des enfants. Leur nouvelle rivale s'appelle Lilypad, une tablette connectée qui accompagne la jeune Bonnie au quotidien.
5: J'écoute toujours tout. Regarde.
6: Avec les jouets, on a passé tout l'été à aider Bonnie à se faire ses amis.
5: En espagnol.
6: Con los juguetes nos pasamos todo el verano.
5: Quoi?
7: Proms pour être enjoué dans le placard.
4: Le film aborde plusieurs thèmes très actuels. La dépendance aux écrans, la pression des réseaux sociaux ou encore la peur de manquer quelque chose lorsque l'on n'est pas connecté. Ce cinquième volet met davantage en avant Jessie que Woody ou Buzz, mais il reste très drôle. Il est en tout cas salué par la critique.
0: Toy Story 5 en ce moment au cinéma. Bonne journée à tous. 90.

0: 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Paroles de nos aînés. Une petite pensée sur un père porté disparu.
1: Mon papa n'est pas déclaré mort. Il est porté disparu. Donc ça veut encore dire autre chose. Alors pendant des années et des années, on attendait. Mais maintenant, il aurait plus de 100 ans. Donc, je pense qu'il n'est plus en vie. Mais tous les ans, quand il a son anniversaire, je me disais, ah bah oui, il a tel ou tel âge, il a 50 ans, il a 60 ans, il a 70 ans. Parce que beaucoup ne sont pas non plus revenir parce qu'ils ne voulaient plus revenir. Alors, on était toujours là dans le doute. Enfin, moi j'étais dans le doute, quoi. Mais maintenant, ça va. Mais par contre, je ne regarde pas trop les choses militaires ou les choses de la guerre, parce que j'ai acheté énormément de livres où il y avait des témoignages et des choses comme ça. J'ai arrêté tout ça. Et je me sens plus sereine.
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0: Bonjour à tous, jusqu'à 43 degrés lundi, peut-être 45 mardi dans le sud-ouest. La France est frappée par une vague de chaleur exceptionnelle pour un début d'été, des températures parfois 20 degrés au-dessus des normales de saison. Le pic est attendu en début de semaine avant une éventuelle baisse des températures dès jeudi par le nord du pays. Aujourd'hui, une soixantaine de départements sont en vigilance orange, 35 à 37 degrés prévus autour de Vichy ou de Lyon. Les lycéens seront bientôt formés à l'intelligence artificielle dès la rentrée 2027. Une heure par semaine sera consacrée à l'IA en classe de seconde dans le cadre des sciences numériques. L'objectif affiché par le gouvernement est d'aider les élèves à comprendre le fonctionnement de ces outils. Le concert organisé par la France Insoumise à Paris dans le cadre de la Fête de la Musique aura bien lieu. Le tribunal administratif a suspendu l'arrêté d'interdiction pris par la préfecture de police. Selon la justice, le risque de trouble à l'ordre public n'était pas suffisamment établi. Le Brésil s'est rassuré dans cette Coupe du Monde de football. La Seleção a signé son premier succès en dominant Haïti 3-0 à Philadelphie. Grâce à cette victoire, les Brésiliens prennent la tête du groupe C devant le Maroc. Haïti est la première équipe éliminée de la compétition. Et puis Toulouse s'est qualifiée avec autorité pour la finale du top 14. Les tenants du titre ont largement dominé le Racing 92, 71-17 hier soir au stade Vélodrome de Marseille. Les Toulousains disputeront une quatrième finale de rang et connaîtront leur adversaire ce soir à l'issue de la demi-finale, l'autre demi-finale entre le Stade français et Montpellier. Enfin, et si les écrans devenaient les nouveaux ennemis de Woody et Buzz l'éclair, c'est le pari de Toy Story 5 en ce moment dans les salles de cinéma Julie Pierret.
1: Bonnie, il y a un colis pour toi.
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3: Bonjour, je suis Lilypad. Jouons ensemble.
4: Les célèbres jouets de Pixar découvrent qu'ils ne sont plus au centre de l'attention des enfants. Leur nouvelle rivale s'appelle Lilypad, une tablette connectée qui accompagne la jeune Bonnie au quotidien.
5: J'écoute toujours tout. Regarde.
6: Avec les jouets, on a passé tout l'été à aider Bonnie à se faire des amis.
5: En espagnol.
6: Con los juguetes nos pasamos todo el verano.
5: Quoi?
7: Proms pour étranger dans le placard.
4: Le film aborde plusieurs thèmes très actuels, la dépendance aux écrans, la pression des réseaux sociaux ou encore la peur de manquer quelque chose lorsque l'on n'est pas connecté. Ce cinquième volet met davantage en avant Jessie que Woody ou Buzz, mais il reste très drôle. Il est en tout cas salué par la critique.
0: Toy Story 5 en ce moment au cinéma. Bonne journée à tous.
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10: Chaque jour, un brin de culture générale sur le monde digital. Au cours de vos pérégrinations numériques, vous avez certainement dû, à un moment ou à un autre, valider ce que l'on appelle des conditions générales d'utilisation. Une forme de document contractuel qui va régir les différentes interactions entre vous, utilisateurs, et les individus fournissant le service en question, que ce soit des sites, des applications, des jeux vidéo, etc. Bon, en vrai, derrière tout ce charabia se cache surtout une masse incroyable de personnes qui ne lisent pas les dites conditions d'utilisation avant de les accepter. Comme vous, comme nous. En même temps, vu la taille de ces dernières et le langage très souvent incompréhensible qui y est utilisé, on ne peut que vous comprendre.
11: Toutefois, vous pourriez avoir d'assez bonnes surprises en consultant certaines. Prenez, par exemple, les conditions générales d'utilisation des services d'iTunes. Vous savez, le fameux logiciel que vous utilisez pour écouter de la musique sur vos appareils estampillés de la marque à la pomme croquée, j'ai nommé Apple.
10: Eh bien, figurez-vous qu'en en acceptant les conditions d'utilisation, vous acceptez aussi, de fait, de ne pas utiliser iTunes pour développer, vendre ou produire des armes biologiques, voire même nucléaires. Et oui, rien de ça.
11: Parce que Daily Binary, outre des petites informations amusantes journalières sur le monde digital, c'est aussi une bonne occasion de vous rappeler que le vrai danger dans ce monde, ce n'est pas tant les GAFAM, mais bien vous, chers auditeurs, vils constructeurs d'armes atomiques en herbe que vous êtes.
10: C'était Daily Binary. Rendez-vous la semaine prochaine pour une nouvelle dose de culture générale.

0: Nantes, les beaux-arts, la débrouille. Comment un étudiant de type art déco ne payant pas de mine a-t-il réussi à bouleverser l'idée d'une musique française à base de chansons minimalistes et bricolées?
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0: Considéré comme l'un des fondateurs de la nouvelle scène française, Dominique A est un étudiant âgé d'à peine 20 ans qui souhaite se débarrasser de la chanson à texte chère à notre pays, qu'il qualifie de chanson sans musique. Après avoir sorti son premier disque autoproduit, un disque sourd, qu'il arrive à distribuer péniblement, il se rend compte que le marché français, au début des années 90, est très en retard sur le monde anglo-saxon, et il est alors difficile de percer en tant qu'artiste iconoclaste. Il faut se faire repérer par les bonnes personnes. À l'époque, il y avait Libération, Mais un Rock, et Bernard Lenoir, alors animateur sur France Inter. C'est ainsi que, sans trop y croire, Dominique A envoie une cassette à Bernard Lenoir qui diffuse en boucle son titre « Le courage des oiseaux ».
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0: Le contexte.
1: À l'aide de synthé pour enfants et d'une voix de fossé, Dominique Anné, raccourci en Dominique A, écrit toutes les chansons qui constituera son premier vrai album, La Fossette, sorti en 1992. Avec de fortes influences New Wave, on sort à peine des années 80, mais en gardant seulement l'aspect minimaliste et dépouillé, et en se débarrassant du superflu 80s, il propose quelque chose d'inédit, que l'on n'avait jamais entendu auparavant en langue française.

0: C'est ainsi que beaucoup d'artistes de cette génération, faisant leur apparition un peu plus tard, diront s'être sentis décoincés par ce premier album de Dominique A. Avant d'avoir eu une réponse de Bernard Lenoir, Dominique A, n'y croyant plus, tente un job de surveillant dans un lycée. Et présentant son CV au directeur de l'école, celui-ci lui gratifia d'un « En somme, jusqu'ici, vous n'avez pas fait grand-chose ». C'est peu dire que ce directeur venait de prononcer l'un des plus gros mensonges du pays.
1: Ah, qu'est-ce que j'entends tout ce bruit, ce vacarme. Qu'est-ce que j'entends tout

0: Je sais pas vous, mais pour moi, c'est irrésistible.
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0: Bonjour à tous, jusqu'à 43 degrés lundi, peut-être 45 mardi dans le sud-ouest. La France est frappée par une vague de chaleur exceptionnelle pour un début d'été, des températures parfois 20 degrés au-dessus des normales de saison. Le pic est attendu en début de semaine avant une éventuelle baisse des températures dès jeudi par le nord du pays. Aujourd'hui, une soixantaine de départements sont en vigilance orange, 35 à 37 degrés prévus autour de Vichy ou de Lyon. Les lycéens seront bientôt formés à l'intelligence artificielle dès la rentrée 2027. Une heure par semaine sera consacrée à l'IA en classe de seconde dans le cadre des sciences numériques. L'objectif affiché par le gouvernement est d'aider les élèves à comprendre le fonctionnement de ces outils. Le concert organisé par la France Insoumise à Paris dans le cadre de la Fête de la Musique aura bien lieu. Le tribunal administratif a suspendu l'arrêté d'interdiction pris par la préfecture de police. Selon la justice, le risque de troubles à l'ordre public n'était pas suffisamment établi. Le Brésil s'est rassuré dans cette Coupe du Monde de football. La Seleção a signé son premier succès en dominant Haïti 3-0 à Philadelphie. Grâce à cette victoire, les Brésiliens prennent la tête du groupe C devant le Maroc. Haïti est la première équipe éliminée de la compétition. Et puis Toulouse s'est qualifiée avec autorité pour la finale du top 14. Les tenants du titre ont largement dominé le Racing 92, 71-17 hier soir au stade Vélodrome de Marseille. Les Toulousains disputeront une quatrième finale de rang et connaîtront leur adversaire ce soir à l'issue de la demi-finale, l'autre demi-finale entre le Stade français et Montpellier. Enfin, et si les écrans devenaient les nouveaux ennemis de Woody et Buzz l'éclair, c'est le pari de Toy Story 5 en ce moment dans les salles de cinéma Julie Pierret.
1: Bonnie, il y a un colis pour toi.
2: Ah, merci, merci.
3: Bonjour, je suis Lilypad. Jouons ensemble.
4: Les célèbres jouets de Pixar découvrent qu'ils ne sont plus au centre de l'attention des enfants. Leur nouvelle rivale s'appelle Lilypad, une tablette connectée qui accompagne la jeune Bonnie au quotidien.
5: J'écoute toujours tout. Regarde.
6: Avec les jouets, on a passé tout l'été à aider Bonnie à se faire des amis.
5: En espagnol.
6: Con los juguetes nos pasamos todo el verano.
5: Quoi?
7: Prends pour étranger dans le placard.
4: Le film aborde plusieurs thèmes très actuels, la dépendance aux écrans, la pression des réseaux sociaux ou encore la peur de manquer quelque chose lorsque l'on n'est pas connecté. Ce cinquième volet met davantage en avant Jessie que Woody ou Buzz, mais il reste très drôle. Il est en tout cas salué par la critique.
0: Toy Story 5 en ce moment au cinéma. Bonne journée à tous.
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0: Bonjour à tous, cette semaine dans le Point Lexico, on va parler amour. Quand vous avez le cœur qui bat à 100 à l'heure, que vous rougissez et que surtout vous avez des papillons dans le ventre lorsque vous voyez quelqu'un, on dit alors que vous êtes tombé amoureux. Mais alors d'où vient cette expression? Eh bien contrairement aux idées reçues, cette expression n'a pas été inventée par Marivaux, il a simplement contribué à la populariser, même s'il a été farouchement accusé d'avoir créé en 1723 ce néologisme. En fait on ne sait pas trop d'où vient cette expression, même si elle est sûre qu'elle existait bien avant Marivaux. On suppose que l'expression tomber amoureux découle en fait d'une analogie avec la chute. Et oui, de la même façon que la chute est imprévisible, et bien tomber amoureux l'est tout autant. Ainsi, on assimile le fait de tomber en amour, comme disent les Québécois, avec le fait de tomber, tout simplement. D'autres personnes cependant ont trouvé une autre origine à cette expression en faisant une analogie avec l'expression tomber malade. Ainsi, de la même manière que lorsque l'on est malade, on a la tête qui tourne et les jambes qui flageolent, quand on est généralement amoureux, on ressent généralement les mêmes symptômes. On note également que l'origine de tomber malade, comme pour l'expression tomber amoureux, s'assimile aussi à la chute par son caractère imprévisible. Ainsi la boucle est bouclée. On récapitule, tomber amoureux a plus ou moins deux origines, soit elle découle de l'idée de la chute car l'amour est aussi imprévisible qu'une chute, soit tomber amoureux découle de l'expression tomber malade car par analogie on peut dire que les symptômes de la maladie sont proches des symptômes de l'amour. Voilà, c'est tout pour aujourd'hui, moi je vous dis à la semaine prochaine pour une nouvelle expression française expliqué dans le Point Lexico.
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0: Idées reçues sur l'aide au développement. Le temps d'un œuf à la coque.
1: Les objectifs du millénaire pour le développement sont un échec.
0: Bonjour Nicolas.
2: Bonjour Gladys.
0: Les objectifs du millénaire pour le développement, de quoi s'agit-il ?
2: C'est la plus grande campagne de lutte contre la pauvreté qui a été lancée dans les années 2000 à l'initiative des Nations Unies. Il s'agit en fait d'une liste de 8 objectifs que les 189 États membres se sont engagés à réaliser d'ici 2015. 2015, les OMD arrivent donc à échéance cette année.
0: C'est l'heure du bilan, qu'en est-il ?
2: L'exercice est loin d'être évident à faire. Globalement, l'élan mondial suscité par la campagne des Nations Unies semble être un succès indéniable. C'est la plus grande campagne donc, de lutte contre la pauvreté ayant jamais existé. La communauté internationale s'est mobilisée fortement autour de ces 8 objectifs. Les OMD ont permis de mobiliser et de canaliser les investissements. Le travail des experts et chercheurs en développement a bénéficié aussi de cet élan. La société civile a été plus que jamais sensibilisée aux questions de pauvreté. Mais après, si l'on considère chaque objectif isolément, le bilan est plus mitigé.
0: On pourrait dire alors que les objectifs du millénaire pour le développement sont un échec ?
2: Pour les plus pessimistes, oui, seule une minorité des cibles seront atteintes en 2015. Et plus encore, aucun objectif n'ayant vu l'ensemble de ces cibles réalisées, on pourrait très bien considérer que chaque OMD a échoué. Et puis les États n'ont vraisemblablement pas été toujours à la hauteur de l'enjeu. Preuve en est, en 2014, seuls 5 d'entre eux, le Royaume-Uni, le Danemark, la Norvège, le Luxembourg et la Suède, ont respecté leur engagement d'affecter 0,7% de leurs ressources à l'aide au développement.
0: Et parallèlement, la question se pose aussi de savoir dans quelle mesure les progrès observés sont le fruit de la mobilisation de la communauté internationale.
2: Oui, pour reprendre la cible 1A des objectifs, il semblerait que les succès en matière de réduction de pauvreté soient aussi davantage liés aux performances peut-être de la croissance en Chine plutôt qu'à l'action de l'aide publique au développement. Par exemple, sur les 650 millions de personnes qui sont sorties de l'extrême pauvreté depuis 1990, 500 millions d'entre elles sont chinoises.
0: Alors là, on vient de parler du regard plutôt pessimiste sur les objectifs du millénaire pour le développement, mais y a-t-il aussi des optimistes ?
2: Oui, parce que si on peut adopter un regard pessimiste, il y a aussi de nombreuses raisons de se réjouir, puisque d'importants progrès ont été accomplis sur l'ensemble des différents indicateurs des objectifs du millénaire pour le développement. Tous ont connu une amélioration. D'ailleurs, certaines cibles ont été atteintes bien avant la date butoir de 2015. C'est ainsi que la proportion de personnes vivant dans un état d'extrême pauvreté, on en a parlé tout à l'heure, cette cible-là a été réduite de moitié 5 ans plus tôt que la date fixée.
0: Alors après le bilan, les suites, les objectifs du millénaire pour le développement sont arrivés à échéance cette année en 2015, mais ça ne doit pas s'arrêter là.
2: Oui, les objectifs du millénaire pour le développement montrent qu'il reste encore du chemin à parcourir, mais il n'en est pas moins que la communauté internationale s'est mise en route et qu'elle est sur la bonne voie. Ces premiers pas doivent encourager d'autres pas et surtout ils doivent en appeler de plus ambitieux encore et toutes les discussions autour des objectifs de développement durable sont une réponse qui permettra d'aller au-delà dans la lutte contre la pauvreté.
0: Alors pour approfondir ce sujet, on vous invite à retrouver tout d'abord cette chronique sur internet mais également des liens pour aller plus loin sur le www.radioarcenciel.com. C'était Idées reçues sur l'aide au développement avec Nicolas Fouquet en partenariat avec le CEL.

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1: Bonjour à tous, jusqu'à 43 degrés lundi, peut-être 45 mardi dans le sud-ouest. La France est frappée par une vague de chaleur exceptionnelle pour un début d'été, des températures parfois 20 degrés au-dessus des normales de saison. Le pic est attendu en début de semaine avant une éventuelle baisse des températures dès jeudi par le nord du pays. Aujourd'hui, une soixantaine de départements sont en vigilance orange, 35 à 37 degrés prévus autour de Vichy ou de Lyon. Les lycéens seront bientôt formés à l'intelligence artificielle dès la rentrée 2027. Une heure par semaine sera consacrée à l'IA en classe de seconde dans le cadre des sciences numériques. L'objectif affiché par le gouvernement est d'aider les élèves à comprendre le fonctionnement de ces outils. Le concert organisé par la France Insoumise à Paris dans le cadre de la fête de la musique aura bien lieu. Le tribunal administratif a suspendu l'arrêté d'interdiction pris par la préfecture de police. Selon la justice, le risque de trouble à l'ordre public n'était pas suffisamment établi. Le Brésil s'est rassuré dans cette Coupe du monde de football. La Seleção a signé son premier succès en dominant Haïti 3 à 0 à Philadelphie. Grâce à cette victoire, les Brésiliens prennent la tête du groupe C devant le Maroc. Haïti est la première équipe éliminée de la compétition. Et puis Toulouse s'est qualifiée avec autorité pour la finale du top 14. Les tenants du titre ont largement dominé le Racing 92, 71 à 17 hier soir au stade Vélodrome de Marseille. Les Toulousains disputeront une quatrième finale de rang et connaîtront leur adversaire ce soir à l'issue de la demi-finale, l'autre demi-finale entre le Stade français et Montpellier. Enfin, et si les écrans devenaient les nouveaux ennemis de Woody et Buzz l'éclair, c'est le pari de Toy Story 5 en ce moment dans les salles de cinéma Julie Pierret.
2: Bonne nuit. Il y a un colis pour toi.
3: Ah, merci, merci.
4: Bonjour, je suis Lilypad. 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
5: Les célèbres jouets de Pixar découvrent qu'ils ne sont plus au centre de l'attention des enfants. Leur nouvelle rivale s'appelle Lilypad, une tablette connectée qui accompagne la jeune Bonnie au quotidien.
6: J'écoute toujours tout. Regarde.
7: Avec les jouets, on a passé tout l'été à aider Bonnie à se faire des amis.
6: En espagnol.
7: Con los juguetes nos pasamos todo el verano.
6: Quoi?
8: Proms pour étranger dans le placard.
5: Le film aborde plusieurs thèmes très actuels. La dépendance aux écrans, la pression des réseaux sociaux ou encore la peur de manquer quelque chose lorsque l'on n'est pas connecté. Ce cinquième volet met davantage en avant Jessie que Woody ou Buzz, mais il reste très drôle. Il est en tout cas salué par la critique.
1: Toy Story 5 en ce moment au cinéma. Bonne journée à tous.
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1: Avec Isabelle Duval, directrice des projets du développement au CEL, le mot imposé est aujourd'hui persévérance.
2: Je pense que c'est un des mots qui décrit le mieux le travail des partenaires locaux du CEL. Il y a toujours des imprévus dans ce qu'ils font, mais ça peut être vraiment n'importe quoi. Tout d'un coup, quelqu'un qui décide que le terrain sur lequel la communauté fait du maraîchage depuis 5 ans, eh ben, on leur prend, on leur vole et plus personne n'a rien. Tout ce qui a été bâti depuis plusieurs années, il faut le refaire ailleurs. Et pourtant, ils ne se découragent pas et ils persévèrent. Il y a tellement d'obstacles dans tout ce qu'ils font et il lâche rien, quoi. Il persévère toujours. Vraiment, c'est une des choses qui m'inspire le plus quand je vais là-bas. Je pense que beaucoup d'entre nous, on se serait découragés et on serait passé à autre chose. Ils nous disent toujours, mais oui, vous voulez qu'on aille où ? Il ne faut pas se décourager, en fait.
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0: Bonjour à tous, jusqu'à 43 degrés lundi, peut-être 45 mardi dans le sud-ouest. La France est frappée par une vague de chaleur exceptionnelle pour un début d'été, des températures parfois 20 degrés au-dessus des normales de saison. Le pic est attendu en début de semaine avant une éventuelle baisse des températures dès jeudi par le nord du pays. Aujourd'hui, une soixantaine de départements sont en vigilance orange, 35 à 37 degrés prévus autour de Vichy ou de Lyon. Les lycéens seront bientôt formés à l'intelligence artificielle dès la rentrée 2027. Une heure par semaine sera consacrée à l'IA en classe de seconde dans le cadre des sciences numériques. L'objectif affiché par le gouvernement est d'aider les élèves à comprendre le fonctionnement de ces outils. Le concert organisé par la France Insoumise à Paris dans le cadre de la fête de la musique aura bien lieu. Le tribunal administratif a suspendu l'arrêté d'interdiction pris par la préfecture de police. Selon la justice, le risque de trouble à l'ordre public n'était pas suffisamment établi. Le Brésil s'est rassuré dans cette Coupe du monde de football. La Seleção a signé son premier succès en dominant Haïti 3-0 à Philadelphie. Grâce à cette victoire, les Brésiliens prennent la tête du groupe C devant le Maroc. Haïti est la première équipe éliminée de la compétition. Et puis Toulouse s'est qualifiée avec autorité pour la finale du top 14. Les tenants du titre ont largement dominé le Racing 92, 71-17 hier soir au stade Vélodrome de Marseille. Les Toulousains disputeront une quatrième finale de rang et connaîtront leur adversaire ce soir à l'issue de la demi-finale, l'autre demi-finale entre le Stade français et Montpellier. Enfin, et si les écrans devenaient les nouveaux ennemis de Woody et Buzz l'éclair, c'est le pari de Toy Story 5 en ce moment dans les salles de cinéma Julie Pierret.
1: Bonnie, il y a un colis pour toi.
2: Ah, merci, merci.
3: Bonjour, je suis Lilypad. Jouons ensemble.
4: Les célèbres jouets de Pixar découvrent qu'ils ne sont plus au centre de l'attention des enfants. Leur nouvelle rivale s'appelle Lilypad, une tablette connectée qui accompagne la jeune Bonnie au quotidien.
5: J'écoute toujours tout, regarde.
6: Avec les jouets, on a passé tout l'été à aider Bonnie à se faire des amis.
5: En espagnol.
6: Con los juguetes nos pasamos todo el verano.
5: Quoi?
7: Proms pour étranger dans le placard.
4: Le film aborde plusieurs thèmes très actuels. La dépendance aux écrans, la pression des réseaux sociaux ou encore la peur de manquer quelque chose lorsque l'on n'est pas connecté. Ce cinquième volet met davantage en avant Jessie que Woody ou Buzz, mais il reste très drôle. Il est en tout cas salué par la critique.
0: Toy Story 5 en ce moment au cinéma. Bonne journée à tous.
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13: Aujourd'hui, on va parler d'une société qui rythme très certainement une bonne partie de vos journées, et ce, sans même que vous y pensiez. Pour cause, elle est derrière la quasi-totalité des recherches Internet réalisées dans le monde. Je fais ici, bien évidemment, mention de la firme Google, l'une des multinationales les plus emblématiques d'Internet.
14: Mais peut-être qu'une information essentielle vous manquait concernant cette entreprise, l'origine de son nom.
13: Et oui, parce que derrière ce terme imprononçable subsiste une petite histoire qu'il peut être intéressant d'avoir à l'esprit.
14: Le nom Google n'est ni plus ni moins qu'une référence à une notation mathématique de son petit nom Gogol. Un Gogol se référant au chiffre 10 suivi de 100 zéros, 10 puissance 100. Un nom qui, pour la petite anecdote, sortirait tout droit de l'imagination fertile d'un enfant des années 20, âgé de seulement 9 ans alors, de son petit nom Milton Sirota. Le neveu du célèbre mathématicien Edward Kästner.
13: Mais pourquoi donc utiliser un terme mathématique pour le nom de son entreprise, vous me direz? Tout simplement parce que lors de l'élaboration du fameux moteur de recherche, Larry Page et Sergey Brin, les deux fondateurs, recherchaient un nom qui symboliserait l'immense base de données que se devrait de traiter le moteur de recherche. Google fut alors évoqué et par la suite, comme vous le savez, adopté.
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1: Avec Sarah Lunyanga-Conki, chargée de communication parrainage au CEL, le mot imposé est aujourd'hui chef de village.
2: La première image que je vois, ça me ramène encore au Togo, lors de mon voyage où on est parti visiter un centre de développement de l'enfant. Et en fait, on a été accueillis par le pasteur, les coordinateurs. Il y a aussi le chef du village qui est venu dans tout son apparat, toute sa tenue royale et tout. Une toque sur la tête, un boubou. De ce que je peux connaître, c'est des personnes qui sont respectées au sein de la communauté et c'est un référent pour toutes les personnes de la communauté. C'était impressionnant. J'avais toujours vu ça dans les films ou dans les photos, mais là, du coup, le fait de voir en vrai un chef du village, c'était un honneur impressionnant et extraordinaire, une super belle expérience. Et je vous conseille tous, franchement, si vous pouvez un jour voir un chef du village, c'est extraordinaire.
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0: Bonjour à tous. 700 à 1500 anciens élèves de Bétaram et d'autres établissements du même genre auraient été victimes de violences entre les années 50 et 90, estimation d'un rapport de l'Institut Louis Jouanet. L'ONG évoque des violences sexuelles, physiques et psychologiques. Elle recommande la création d'un mécanisme d'indemnisation pour les victimes. Le cofondateur d'Ubisoft, Claude Guillemot, serait l'une des deux victimes du crash d'un avion de tourisme hier soir à La Baule. L'homme d'affaires de 69 ans pilotait a priori le bimoteur qui s'est écrasé près de l'aérodrome. L'appareil a pris feu après l'impact. Un jeune homme a été tué par balle à Valence hier soir sur fond de trafic de drogue a priori. La victime, âgée d'une vingtaine d'années, déjà condamnée pour trafic de stupéfiants, a été touchée par des tirs de Kalachnikov avant de mourir à l'hôpital. Trois suspects ont été interpellés à proximité, dont deux mineurs de 17 ans. La vague de chaleur s'intensifie partout en France. Les températures pourraient atteindre jusqu'à 43 degrés lundi dans le sud-ouest, avant un possible pic à 45 degrés mardi, d'après les dernières prévisions. Une grande partie du pays est concernée par ce dôme de chaleur, avec des valeurs parfois 20 degrés au-dessus des normales de saison. Un léger rafraîchissement pourrait arriver par le nord à partir de jeudi. Et les autorités appellent à la vigilance concernant les personnes âgées particulièrement vulnérables. Avec l'âge, la sensation de soif diminue. L'organisme régule moins bien sa température. L'association Les Petits Frères des Pauvres tente d'aider les plus vulnérables. Nathalie est bénévole.
1: Ça consiste essentiellement en fait à faire des appels téléphoniques quotidiens pour vérifier que la personne va bien, pour lui préconiser de bien s'hydrater, de se protéger, pas forcément sortir, mais plutôt le matin ou le soir. Et je dirais que c'est pas tant la chaleur qui est problématique, c'est aussi souvent la solitude. Voilà, c'est le fait d'être seule. S'il y a personne pour veiller sur elle, en fait, en période de forte chaleur, il y a de forts risques de dégradation de la santé.
0: Voilà, propos recueillis par Mylène Debac. Une manifestation contre la répression en Iran a eu lieu à Paris aujourd'hui malgré son interdiction. Une vingtaine de personnes ont été interpellées près des Invalides. Les organisateurs dénoncent l'usage de gaz de poivre par les forces de l'ordre. Ils parlent de plusieurs blessés. Au moins 16 personnes tuées aujourd'hui dans des frappes israéliennes au sud du Liban, ces attaques au lendemain de l'annonce d'un cessez-le-feu entre Israël et le Hezbollah pro-iranien. Et puis Pays-Bas, Suède et Allemagne, Côte d'Ivoire au programme de ce soir au Mondial de football, des rencontres pour la deuxième journée de la phase de groupe. Fin de ce flash, excellent après-midi.
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3: J'ai jamais désespéré, hein. Mais oui, je me suis dit, ça va bien se terminer. Comme on savait qu'il y avait un débarquement, alors on s'est dit, de toute façon, il faudra qu'ils s'occupent de nous. Premièrement, on a demandé aux autorités, d'ailleurs, ils connaissaient l'Alsace, on leur a demandé quand est-ce qu'on rentrait et tout ça. Alors ils ont dit qu'il y avait une commission conduite par le général Koenig à Moscou et qui s'occupait de nous. Et nous, alors, on est parti en, je crois que c'était en septembre. On a passé presque un mois pour rentrer. Et j'avais plus rien aux pieds, j'avais des sabots. J'avais une vieille vareuse russe. Et puis j'avais un bonnet que j'avais fabriqué moi-même. Comme ça, ils m'ont foutu dans le train pour rentrer à Célestat.
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0: Toi, elle t'a dit, mon trésor, t'as trop bu, je te raccompagne. Petit, sois grand, sois bon, sois fort.
1: Oui, oui.
0: C'est toi que la nature réclame.
1: Attends, madame.
0: Il va y avoir du sport.
1: Ah, bon.

0: Bonjour à tous. 700 à 1500 anciens élèves de Bétarame et d'autres établissements du même genre auraient été victimes de violences entre les années 50 et 90, estimation d'un rapport de l'Institut Louis Joinet. L'ONG évoque des violences sexuelles, physiques et psychologiques. Elle recommande la création d'un mécanisme d'indemnisation pour les victimes. Le cofondateur d'Ubisoft, Claude Guillemot, serait l'une des deux victimes du crash d'un avion de tourisme hier soir à La Baule. L'homme d'affaires de 69 ans pilotait a priori le bimoteur qui s'est écrasé près de l'aérodrome. L'appareil a pris feu après l'impact. Un jeune homme a été tué par balle à Valence hier soir sur fond de trafic de drogue, a priori. La victime, âgée d'une vingtaine d'années, déjà condamnée pour trafic de stupéfiants, a été touchée par des tirs de Kalachnikov avant de mourir à l'hôpital. Trois suspects ont été interpellés à proximité, dont deux mineurs de 17 ans. La vague de chaleur s'intensifie partout en France. Les températures pourraient atteindre jusqu'à 43 degrés lundi dans le sud-ouest, avant un possible pic à 45 degrés mardi, d'après les dernières prévisions. Une grande partie du pays est concernée par ce dôme de chaleur, avec des valeurs parfois 20 degrés au-dessus des normales de saison. Un léger rafraîchissement pourrait arriver par le nord à partir de jeudi. Et les autorités appellent à la vigilance concernant les personnes âgées particulièrement vulnérables. Avec l'âge, la sensation de soif diminue. L'organisme régule moins bien sa température. L'association Les Petits Frères des Pauvres tente d'aider les plus vulnérables. Nathalie est bénévole.
1: Ça consiste essentiellement en fait à faire des appels téléphoniques quotidiens pour vérifier que la personne va bien, pour lui préconiser de bien s'hydrater, de se protéger, pas forcément sortir, mais plutôt le matin ou le soir. Et je dirais que c'est pas tant la chaleur qui est problématique, c'est aussi souvent la solitude. Voilà, c'est le fait d'être seul. S'il n'y a personne pour veiller sur elle, en fait, en période de forte chaleur, il y a de forts risques de dégradation de la santé.
0: Voilà, propos recueillis par Myline Debac. Une manifestation contre la répression en Iran a eu lieu à Paris aujourd'hui malgré son interdiction. Une vingtaine de personnes ont été interpellées près des Invalides. Les organisateurs dénoncent l'usage de gaz de poivre par les forces de l'ordre. Ils parlent de plusieurs blessés. Au moins 16 personnes tuées aujourd'hui dans des frappes israéliennes au sud du Liban, ces attaques au lendemain de l'annonce d'un cessez-le-feu entre Israël et le Hezbollah pro-iranien. Et puis Pays-Bas, Suède et Allemagne, Côte d'Ivoire au programme de ce soir au Mondial de football, des rencontres pour la deuxième journée de la phase de groupe. Fin de ce flash, excellent après-midi.

0: 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Avec Véronique Lavoué, directrice des projets auprès du CEL, le mot imposé est aujourd'hui « retraite ».
1: Eh bien, je vais prendre ma retraite bientôt, ça c'est vrai. Mais c'est pas à ça que ça me fait penser, en fait. La retraite, c'est vrai que c'est une période de la vie, c'est une étape. Mais moi, quand je pense à la retraite, je pense à Dieu qui est ma haute retraite. Ceux qui me connaissent bien savent que j'aime les psaumes. Et pour moi, le mot « retraite », c'est d'abord ce refuge que j'ai en Dieu. Alors, je ne sais pas si c'est ce qui va me donner à la retraite. Je ne sais pas vers où j'irai, mais j'espère que je vais rester blottie dans ma haute retraite.
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1: Avec Pascal Yao, pasteur de l'église évangélique des Chinois à Paris, le mot imposé est aujourd'hui EHPAD.
2: Alors, lorsqu'on pense à l'EHPAD, moi, des fois, je pense à ma propre vie. Je veux dire, lorsque je serai âgé, comment je vais faire? J'ai 5 enfants, donc est-ce que je dois solliciter mes enfants ou est-ce que je dois faire en sorte à ce que je les dérange le moins possible? Je pense que l'EHPAD est un moyen, pour continuer la vie, puisque la vie, c'est pas nous qui décidons quand on doit l'arrêter ou pas. C'est Dieu qui donne la vie, c'est Dieu qui reprend. Mais en même temps, avoir une structure comme les EHPAD permet peut-être de vivre des choses qui peuvent être extrêmement intéressantes aussi, puisqu'on est quand même avec d'autres personnes qui sont dans la même situation. Il y a des belles rencontres aussi, qui peuvent se faire. On a toujours la possibilité d'être témoin là-dedans aussi.
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1: Bonjour à tous, 700 à 1500 anciens élèves de Bétaram et d'autres établissements du même genre auraient été victimes de violences entre les années 50 et 90, estimation d'un rapport de l'Institut Louis Jouanet. L'ONG évoque des violences sexuelles, physiques et psychologiques. Elle recommande la création d'un mécanisme d'indemnisation pour les victimes. Le cofondateur d'Ubisoft, Claude Guillemot, serait l'une des deux victimes du crash d'un avion de tourisme hier soir à La Baule. L'homme d'affaires de 69 ans pilotait a priori le bimoteur qui s'est écrasé près de l'aérodrome. L'appareil a pris feu après l'impact. Un jeune homme a été tué par balle à Valence hier soir sur fond de trafic de drogue, a priori. La victime, âgée d'une vingtaine d'années, déjà condamnée pour trafic de stupéfiants, a été touchée par des tirs de Kalachnikov. Avant de mourir à l'hôpital, trois suspects ont été interpellés à proximité, dont deux mineurs de 17 ans. La vague de chaleur s'intensifie partout en France. Les températures pourraient atteindre jusqu'à 43 degrés lundi dans le sud-ouest, avant un possible pic à 45 degrés mardi, d'après les dernières prévisions. Une grande partie du pays est concernée par ce dôme de chaleur, avec des valeurs parfois 20 degrés au-dessus des normales de saison. Un léger rafraîchissement pourrait arriver par le nord à partir de jeudi. Et les autorités appellent à la vigilance concernant les personnes âgées particulièrement vulnérables. Avec l'âge, la sensation de soif diminue. L'organisme régule moins bien sa température. L'association Les Petits Frères des Pauvres tente d'aider les plus vulnérables. Nathalie est bénévole.
2: Ça consiste essentiellement en fait à faire des appels téléphoniques quotidiens pour vérifier que la personne va bien, pour lui préconiser de bien s'hydrater, de se protéger, pas forcément sortir, mais plutôt le matin ou le soir. Et je dirais que c'est pas tant la chaleur qui est problématique, c'est aussi souvent la solitude. Voilà, c'est le fait d'être seule. S'il n'y a personne pour veiller sur elle, en fait, en période de forte chaleur, il y a de forts risques de dégradation de la santé.
1: Voilà, propos recueillis par Mylène Debac. Une manifestation contre la répression en Iran a eu lieu à Paris aujourd'hui malgré son interdiction. Une vingtaine de personnes ont été interpellées près des Invalides. Les organisateurs dénoncent l'usage de gaz de poivre par les forces de l'ordre. Ils parlent de plusieurs blessés. Au moins 16 personnes tuées aujourd'hui dans des frappes israéliennes au sud du Liban, ces attaques au lendemain de l'annonce d'un cessez-le-feu entre Israël et le Hezbollah pro-iranien. Et puis Pays-Bas, Suède et Allemagne, Côte d'Ivoire, au programme de ce soir au Mondial de football, des rencontres pour la deuxième journée de la phase de groupe. Fin de ce flash, excellent après-midi.
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3: Aujourd'hui, dans Daily Binary, on avait encore un peu envie de vous causer clavier. WASD, plus spécifiquement, ou pour nous francophones, ZQSD. Ouais, ça paraît un peu compliqué dit comme ça. Mais si vous avez déjà joué à ne serait-ce qu'un seul jeu vidéo sur votre ordinateur, surtout des jeux de pam-pam-boum-boum, bah ça doit vous dire un petit truc.
2: En effet, ZQSD sont les touches de clavier aujourd'hui communément utilisées pour se déplacer dans un jeu vidéo. Mais est-ce que vous saviez que cela n'a pas toujours été le cas ?
3: Au début des jeux vidéo sur ordinateur, il était bien plus commun d'utiliser les touches fléchées du clavier pour se déplacer. Cela était notamment dû au fait que la souris est arrivée relativement tardivement sur les ordinateurs, mais nous en parlerons plus dans un autre épisode de Daily Binary.
2: Aussi, même une fois que les souris soient vraiment popularisées, il a fallu un certain temps avant de pouvoir utiliser ce qu'on appelle en bon anglais le free lock, ou visée libre, c'est-à-dire la possibilité de plus uniquement regarder horizontalement, comme pour les premiers jeux de tir, mais aussi verticalement. Donc forcément, nos chers gamers voyaient pas trop l'intérêt d'utiliser la souris pour jouer.
3: Sauf qu'un jour, un petit gars du nom de Dennis Fong, plus connu sous son pseudonyme Trash, a décidé de changer la donne.
2: Trash était à la fin des années 90 un grand, très grand joueur de Quake, un jeu vidéo de tir compétitif. Tellement grand qu'il est considéré encore aujourd'hui comme le premier joueur de jeux vidéo professionnel, rien de ça.
3: Et ce cher Trash, ça le gonflait pas mal les touches fléchées. Du coup, il a un peu fait sa propre tambouille en démocratisant l'usage de la souris et des touches WASD contre vents et marées. Et au final, vu qu'il était l'un des meilleurs, si ce n'est le meilleur joueur Quake de son époque, bah progressivement tout le monde a commencé à faire comme lui. Même les développeurs de jeux vidéo s'y sont mis, jusqu'à ce qu'aujourd'hui, cela nous paraisse quasiment naturel.
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0: Bonjour à tous, 700 à 1500 anciens élèves de Bétarame et d'autres établissements du même genre auraient été victimes de violences entre les années 50 et 90, estimation d'un rapport de l'Institut Louis Joinet. L'ONG évoque des violences sexuelles, physiques et psychologiques. Elle recommande la création d'un mécanisme d'indemnisation pour les victimes. Le cofondateur d'Ubisoft, Claude Guillemot, serait l'une des deux victimes du crash d'un avion de tourisme hier soir à La Baule. L'homme d'affaires de 69 ans pilotait a priori le bimoteur qui s'est écrasé près de l'aérodrome. L'appareil a pris feu après l'impact. Un jeune homme a été tué par balle à Valence hier soir sur fond de trafic de drogue a priori. La victime, âgée d'une vingtaine d'années, déjà condamnée pour trafic de stupéfiants, a été touchée par des tirs de Kalachnikov avant de mourir à l'hôpital. Trois suspects ont été interpellés à proximité, dont deux mineurs de 17 ans. La vague de chaleur s'intensifie partout en France. Les températures pourraient atteindre jusqu'à 43 degrés lundi dans le sud-ouest, avant un possible pic à 45 degrés mardi, d'après les dernières prévisions. Une grande partie du pays est concernée par ce dôme de chaleur, avec des valeurs parfois 20 degrés au-dessus des normales de saison. Un léger rafraîchissement pourrait arriver par le nord à partir de jeudi. Et les autorités appellent à la vigilance concernant les personnes âgées particulièrement vulnérables. Avec l'âge, la sensation de soif diminue. L'organisme régule moins bien sa température. L'association Les Petits Frères des Pauvres tente d'aider les plus vulnérables. Nathalie est bénévole.
1: Ça consiste essentiellement en fait à faire des appels téléphoniques quotidiens pour vérifier que la personne va bien, pour lui préconiser de bien s'hydrater, de se protéger, pas forcément sortir, mais plutôt le matin ou le soir. Et je dirais que c'est pas tant la chaleur qui est problématique, c'est aussi souvent la solitude. Voilà, c'est le fait d'être seule. S'il y a personne pour veiller sur elle, en fait, en période de forte chaleur, il y a de forts risques de dégradation de la santé.
0: Voilà, propos recueillis par Myline Debac. Une manifestation contre la répression en Iran a eu lieu à Paris aujourd'hui malgré son interdiction. Une vingtaine de personnes ont été interpellées près des Invalides. Les organisateurs dénoncent l'usage de gaz de poivre par les forces de l'ordre. Ils parlent de plusieurs blessés. Au moins 16 personnes tuées aujourd'hui dans des frappes israéliennes au sud du Liban, ces attaques au lendemain de l'annonce d'un cessez-le-feu entre Israël et le Hezbollah pro-iranien. Et puis Pays-Bas, Suède et Allemagne, Côte d'Ivoire au programme de ce soir au Mondial de football, des rencontres pour la deuxième journée de la phase de groupe. Fin de ce flash, excellent après-midi.
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1: Bonjour et bienvenue dans Ça vaut le détour. On va parler du film actuellement au cinéma, Les filles du docteur March. C'est une adaptation du célèbre roman, ici réalisé par Greta Gerwig, avec Saoirse Ronan, Emma Watson et Timothée Chalamet.
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1: Les filles du docteur March est une relecture de ce classique de la littérature écrit par Louisa May Alcott en 1868 et qui raconte l'histoire de quatre sœurs pendant la guerre de sécession aux États-Unis. Dans le film, on suit Jo March, celle qui deviendra plus tard écrivaine et qui écrira le roman de leur vie qui sera un véritable succès. Mais avant le succès, c'est à travers beaucoup d'épreuves que ces quatre sœurs passent. Le père étant à la guerre, c'est la mère aidée de leur domestique qui élève les quatre filles au tempérament très différent. Malgré leurs divergences d'opinion et leurs disputes, elles sont très unies et se serrent les coudes tout en cherchant leur voix.
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1: Il existe de très nombreuses adaptations des quatre filles du Dr March, autant au cinéma qu'à la télé, qu'au théâtre et même à l'opéra. Cette nouvelle adaptation des filles du Dr March était un projet depuis de nombreuses années, mais c'est finalement à Greta Gerwig qui est confié le projet, qui est elle-même une fan de l'œuvre originale. Il faut savoir que le livre à l'origine peut être considéré comme une autobiographie romancée. Greta Gerwig l'a revisité à sa manière et devient en ce sens le film le plus autobiographique de la réalisatrice.
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1: Les filles du Dr March revisitent le classique avec un système d'ellipses temporelles qui met en parallèle différents événements et qui crée un dialogue entre ces moments qui leur donne un sens nouveau, un nouveau regard. Cette technique peut parfois nous perdre un peu dans la chronologie, mais il y a assez d'indices visuels pour suivre l'histoire. Ce qui rend cette adaptation moderne, c'est que le propos est actuel et qu'il parle d'identité. Le film se concentre sur les femmes artistes, les femmes en général et l'argent. Les filles du Dr March est un film qui vaut le détour.
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1: Avec Isabelle Duval, directrice des projets du développement au CEL, le mot imposé est aujourd'hui logistique.
2: La logistique, c'est l'organisation. Ça me fait penser au transport sur des routes pas goudronnées. Ça me fait penser à des distances où il faut acheminer. Ça peut être du matériel médical, d'ailleurs. Trouver des moyens sur des camions, sur des barges. Bref, vraiment beaucoup d'imagination, de créativité pour amener quelque chose d'un point A à un point B et des délais qui peuvent se rallonger en fonction des circonstances.
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1: Bonsoir à tous. 35 départements seront placés en vigilance rouge canicule demain. 45 autres en vigilance orange d'après Météo France. La journée de lundi s'annonce encore plus chaude avec des températures jusqu'à 37 à 42 degrés sur une large partie du pays. Des pointes proches de 40 degrés du sud-ouest au centre ainsi qu'en Provence. Les nuits vont rester également très difficiles avec des minimales souvent supérieures à 22 degrés. Météo France évoque un épisode comparable aux canicules de 2003 et 2019. Et la consommation d'alcool sera interdite demain lors de la fête de la musique dans les 35 départements placés en rouge. Le gouvernement a demandé au préfet de prendre des arrêtés pour interdire l'alcool sur la voie publique. Dans le reste de l'actualité, 700 à 1500 anciens élèves de Notre-Dame de Bétarame et d'établissements de la même congrégation auraient subi des violences entre les années 1950 et 1990. C'est la conclusion d'un rapport de l'Institut Louis Joinet qui évoque des violences sexuelles, physiques et psychologiques à caractère systémique. L'ONG préconise notamment la mise en place d'un dispositif d'indemnisation des victimes. Le cofondateur d'Ubisoft, Claude Guillemot, figure parmi les deux victimes du crash d'un avion de tourisme hier à La Baule. Âgé de 69 ans, il pilotait le bimoteur qui s'est écrasé à proximité de l'aérodrome local avant de s'embraser. Un homme d'une vingtaine d'années a été abattu hier soir à Valence, dans la Drôme, dans un probable règlement de compte lié au trafic de drogue. Il était déjà connu pour des affaires de stupéfiants. Il a succombé à ses blessures après des tirs de Kalachnikov. Trois personnes ont été interpellées, dont deux ados de 17 ans. Malgré son interdiction, une manifestation contre la répression en Iran s'est tenue. Aujourd'hui à Paris, une vingtaine de personnes ont été interpellées près des Invalides. Les organisateurs dénoncent l'utilisation de gaz de poivre par les forces de l'ordre et font état de plusieurs blessés. Au moins 16 personnes sont mortes aujourd'hui dans des frappes israéliennes au sud du Liban. Ces bombardements interviennent moins de 24 heures après l'annonce d'un cessez-le-feu entre Israël et le Hezbollah pro-palestinien. Et puis deux affiches au programme de la Coupe du Monde de football ce soir. Les Pays-Bas affrontent la Suède en ce début de soirée dans le groupe F. À 22h, l'Allemagne sera opposée à la Côte d'Ivoire dans le groupe E. Des rencontres qui comptent pour la seconde journée de la phase de groupe de cette Coupe du Monde. Voilà pour l'essentiel de l'actualité. Excellente soirée, très bon week-end à tous.

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1: Les objectifs du millénaire pour le développement sont un échec.
0: Bonjour Nicolas.
2: Bonjour Gladys.
0: Les objectifs du millénaire pour le développement, de quoi s'agit-il ?
2: C'est la plus grande campagne de lutte contre la pauvreté qui a été lancée dans les années 2000 à l'initiative des Nations Unies. Il s'agit en fait d'une liste de 8 objectifs que les 189 États membres se sont engagés à réaliser d'ici 2015. 2015, les OMD arrivent donc à échéance cette année.
0: C'est l'heure du bilan, qu'en est-il ?
2: L'exercice est loin d'être évident à faire. Globalement, l'élan mondial suscité par la campagne des Nations Unies semble être un succès indéniable. C'est la plus grande campagne donc, de lutte contre la pauvreté ayant jamais existé. La communauté internationale s'est mobilisée fortement autour de ces 8 objectifs. Les OMD ont permis de mobiliser et de canaliser les investissements. Le travail des experts et chercheurs en développement a bénéficié aussi de cet élan. La société civile a été plus que jamais sensibilisée aux questions de pauvreté. Mais après, si l'on considère chaque objectif isolément, le bilan est plus mitigé.
0: On pourrait dire alors que les objectifs du millénaire pour le développement sont un échec ?
2: Pour les plus pessimistes, oui, seule une minorité des cibles seront atteintes en 2015. Et plus encore, aucun objectif n'ayant vu l'ensemble de ces cibles réalisées, on pourrait très bien considérer que chaque OMD a échoué. Et puis bon, les États n'ont vraisemblablement pas été toujours à la hauteur de l'enjeu. Preuve en est, en 2014, seuls 5 d'entre eux, le Royaume-Uni, le Danemark, la Norvège, le Luxembourg et la Suède, ont respecté leur engagement d'affecter 0,7% de leurs ressources à l'aide au développement.
0: Et parallèlement, la question se pose aussi de savoir dans quelle mesure les progrès observés sont le fruit de la mobilisation de la communauté internationale.
2: Oui, pour reprendre la cible 1A des objectifs, il semblerait que les succès en matière de réduction de pauvreté soient aussi davantage liés aux performances peut-être de la croissance en Chine plutôt qu'à l'action de l'aide publique au développement. Par exemple, sur les 650 millions de personnes qui sont sorties de l'extrême pauvreté depuis 1990, 500 millions d'entre elles sont chinoises.
0: Alors là, on vient de parler du regard plutôt pessimiste sur les objectifs du millénaire pour le développement. Mais y a-t-il aussi des optimistes ?
2: Oui, parce que si on peut adopter un regard pessimiste, il y a aussi de nombreuses raisons de se réjouir, puisque d'importants progrès ont été accomplis sur l'ensemble des différents indicateurs des objectifs du millénaire pour le développement. Tous ont connu une amélioration. D'ailleurs, certaines cibles ont été atteintes bien avant la date butoir de 2015. C'est ainsi que la proportion de personnes vivant dans un état d'extrême pauvreté, on en a parlé tout à l'heure, cette cible-là a été réduite de moitié 5 ans plus tôt que la date fixée.
0: Alors après le bilan, les suites, les objectifs du millénaire pour le développement sont arrivés à échéance cette année en 2015, mais ça ne doit pas s'arrêter là.
2: Oui, les objectifs du millénaire pour le développement montrent qu'il reste encore du chemin à parcourir, mais il n'en est pas moins que la communauté internationale s'est mise en route et qu'elle est sur la bonne voie. Ces premiers pas doivent encourager d'autres pas et surtout ils doivent en appeler de plus ambitieux encore et toutes les discussions autour des objectifs de développement durable sont une réponse qui permettra d'aller au-delà dans la lutte contre la pauvreté.
0: Alors pour approfondir ce sujet, on vous invite à retrouver tout d'abord cette chronique sur Internet, mais également des liens pour aller plus loin sur le www.radioarcenciel.com. C'était Idées reçues sur l'aide au développement avec Nicolas Fouquet en partenariat avec le CEL.

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1: Bonsoir à tous. 35 départements seront placés en vigilance rouge canicule demain, 45 autres en vigilance orange d'après Météo France. La journée de lundi s'annonce encore plus chaude avec des températures jusqu'à 37 à 42 degrés sur une large partie du pays, des pointes proches de 40 degrés du sud-ouest au centre ainsi qu'en Provence. Les nuits vont rester également très difficiles avec des minimales souvent supérieures à 22 degrés. Météo France évoque un épisode comparable aux canicules de 2003 et 2019. Et la consommation d'alcool sera interdite demain lors de la fête de la musique dans les 35 départements placés en rouge. Le gouvernement a demandé au préfet de prendre des arrêtés pour interdire l'alcool sur la voie publique. Dans le reste de l'actualité, 700 à 1500 anciens élèves de Notre-Dame de Bétarame et d'établissements de la même congrégation auraient subi des violences entre les années 1950 et 1990. C'est la conclusion d'un rapport de l'Institut Louis Joinet qui évoque des violences sexuelles, physiques et psychologiques à caractère systémique. L'ONG préconise notamment la mise en place d'un dispositif d'indemnisation des victimes. Le cofondateur d'Ubisoft, Claude Guillemot, figure parmi les deux victimes du crash d'un avion de tourisme hier à La Baule. Âgé de 69 ans, il pilotait le bimoteur qui s'est écrasé à proximité de l'aérodrome local avant de s'embraser. Un homme d'une vingtaine d'années a été abattu hier soir à Valence, dans la Drôme, dans un probable règlement de compte lié au trafic de drogue. Il était déjà connu pour des affaires de stupéfiants. Il a succombé à ses blessures après des tirs de Kalachnikov. Trois personnes ont été interpellées, dont deux ados de 17 ans. Malgré son interdiction, une manifestation contre la répression en Iran s'est tenue. Aujourd'hui à Paris, une vingtaine de personnes ont été interpellées près des Invalides. Les organisateurs dénoncent l'utilisation de gaz de poivre par les forces de l'ordre et font état de plusieurs blessés. Au moins 16 personnes sont mortes aujourd'hui dans des frappes israéliennes au sud du Liban. Ces bombardements interviennent moins de 24 heures après l'annonce d'un cessez-le-feu entre Israël et le Hezbollah pro-palestinien. Et puis deux affiches au programme de la Coupe du Monde de football ce soir. Les Pays-Bas affrontent la Suède en ce début de soirée dans le groupe F. À 22h, l'Allemagne sera opposée à la Côte d'Ivoire dans le groupe E. Des rencontres qui comptent pour la seconde journée de la phase de groupe de cette Coupe du Monde. Voilà pour l'essentiel de l'actualité. Excellente soirée, très bon week-end à tous.

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2: Avec Samuel Gruffaz, ambassadeur à Rocha, le mot imposé est aujourd'hui Église verte.
3: Église verte, ça me fait penser un peu à un label. Bon, d'ailleurs, c'est un label Église verte. Un peu comme les labels AB qu'on peut avoir pour les produits bio à Carrefour. Ça montre un peu que, voilà, on est dans une logique un peu de consommation parfois par rapport aux églises et on veut que notre église, elle soit bio, tout comme on veut des produits bio. Ce label, il représente un peu la non-normalité d'avoir une vertu par rapport à l'environnement ou du moins de rechercher cette vertu. Pour la petite histoire, la belle église verte, on peut en avoir un dès qu'on s'engage à avoir une démarche écologique, mais pas forcément quand on a des résultats. Par exemple, je sais pas, ça va être avoir un chauffage qui dépense pas trop d'énergie, typiquement pas un chauffage au fioul pour son église, ou essayer de limiter le gaspillage, essayer de faire des choses de soi-même, essayer d'avoir, par exemple, des images de la création de la nature dans les prêches qui sont faits dans les églises. Et ouais, donc c'est plein de bonnes choses. Ça me rappelle juste à quel point c'est dommage que ce soit pas une normalité.
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Bonjour à tous, cette semaine dans Fallait y penser, on va parler flammekuch ou flammecoureur. Parce qu'à la rédac, on aime bien manger, ça vous l'avez compris. Et parce que la dernière fois on a parlé de pizza, cette semaine on s'est demandé d'où venait la tarte flambée. Flammekuch ou flammecoureur de son petit nom. La tarte flambée est une spécialité alsacienne, mais alors d'où vient-elle? Eh bien tout comme la pizza, sa cousine, ce plat des origines obscures. Bien qu'elle ait conquis les grandes villes dans les années 60, la flammekuch est née dans les fermes alsaciennes. Ouais, chez les paysans quoi. On raconte que dans les années 60 déjà, des petits restaurants ruraux ouvraient seulement le samedi soir pour servir ce plat aux villageois. Ah si je tout ça, c'est cute. Facile à préparer comme sa cousine la pizza, il n'est pas étonnant qu'elle soit née dans le milieu fermier et populaire. Elle est essentiellement composée de pâte à pain, de bibeles case, de lardons et d'oignons. Ouais, tout ce qu'on peut trouver chez un paysan quoi. Selon la légende, dans les années 30, c'est-à-dire en l'an 77 avant la création des smartphones, les fermières avaient l'habitude de faire cuire leur pain tous les 15 jours. Et cette cuisson était une sorte de petite fête. On y gardait un peu de pâte pour l'étaler et profiter de la chaleur du four pour la cuire. Du coup, comme on mangeait pas beaucoup de pain, on s'est dit qu'on allait manger plein de tarte flambée à la place. Au fil du temps, on a ajouté d'autres ingrédients pour la rendre plus nourrissante. On la servait sur une planche encore chaude et tout le monde se servait et mangeait des parts avec les doigts comme c'est encore la tradition aujourd'hui. Ah, c'est paysan. Quant au nom, eh bien c'est assez simple, tarte, car elle est confectionnée comme une tarte et flambée parce qu'à l'époque elle était cuite.

dans un four à pain qui fonctionnait au feu de bois. C'est pas bête ça, hein. On note aussi que traditionnellement, le berceau de la tarte flambée est Truchtersheim, village situé dans le Bas-Rhin. Ouais, un village de paysans quoi. On récapitule, la tarte flambée est d'origine rurale. Dès les années 30, on l'a confectionnée avec des restes de pâte à pain afin de la déguster lors d'un moment convivial. Dans les années 60, elle a conquis les grandes villes pour finalement devenir la spécialité alsacienne qu'on connaît tous aujourd'hui. Et ben moi, ça m'a donné faim tout ça. Allez, getter alles. Eh oui, fallait y penser. Voilà, c'est tout pour aujourd'hui. Moi, je vous dis à la semaine prochaine pour un nouveau fait expliqué dans Fallait y penser.

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1: Je suis né à Strasbourg le 4/12/1921. Les souvenirs de la guerre, il y en a des bons et il y en a des mauvais. Au début, j'ai été incorporé de force, mais comme je travaillais dans une biscuiterie, fabrique de pain d'épices à Guerre-Tuilaire, la patronne l'a pu soudoyer les autorités parce qu'elle n'avait pas de personnel pour que je puisse rester. Mais alors, quand on l'a changé, les autorités, j'ai laissé ça, celui qui est venu, eh bien, il ne voulait rien entendre, j'ai été incorporé dans l'Arbeitsdienst. Et on m'a incorporé près de Berlin à Brandebourg. Et là, j'ai été dans l'armée et puis on est parti au front en Pologne.
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1: Ok. J'ai demandé à Scred de faire une instru simple. Parce que je vais dire des trucs simples. Parce que vous êtes trop cons. Ok. Simple. Basique.

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1: Avec Ritz Randriam Ampandri, coach sportif chez Work Inside Out, le mot imposé est aujourd'hui motivation.
2: Alors la motivation, c'est ce qui va faire qu'on va se lever le matin, on va aller partir à la salle de sport, on va aller partir, à l'école. La motivation, c'est le terme qui va nous permettre d'avoir le boost dans notre choix de vie. Il y a aussi le parallèle avec la rigueur. Moi, souvent, en fait, comme je suis coach sportif, j'ai des personnes qui sont motivées au début. Finalement, leur motivation, elle n'est pas assez grande. Le pourquoi de cette motivation, il n'est pas assez grand. Pour moi, la motivation, elle peut avoir des hauts, elle peut avoir des bas. Pour pouvoir être motivé, il faut que les choses nous plaisent et il faut que le pourquoi soit grand. Le plaisir, c'est une des clés de la performance parce que c'est ce qui va faire qu'on ne va pas traîner des pieds pour aller à un entraînement ou faire telle ou telle chose. Le plaisir, c'est vraiment des premiers facteurs qui va faire qu'on va se lever en fait.
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1: Bonjour à tous, cette semaine dans le Point Lexico, on va parler Madeleine. Quand vous êtes excessivement triste et que vous êtes sensible, on doit souvent vous dire que vous pleurez comme une madeleine. Mais d'où vient cette expression ? Eh bien déjà, la madeleine en question n'a rien à voir avec le petit gâteau. Il s'agit en réalité d'une référence à la Bible et à Marie-Madeleine. Et oui, en fait, dans un des épisodes de la Bible, Marie de la ville de Magdala, qui deviendra plus tard Marie-Madeleine, se présente à Jésus car elle avait entendu qu'il était de passage à Magdala. Elle se mit à ses pieds, les arrosa de larmes et de parfums, puis les sécha avec ses cheveux, le tout en avouant ses péchés. Jésus, dans sa grande bonté, la releva et lui pardonna, et Marie-Madeleine devint sa plus fidèle disciple. Même si on n'a aucune attestation de l'apparition de cette expression, on considère que pleurer comme une madeleine s'inspire de ce passage de la Bible. On récapitule, pleurer comme une madeleine vient non pas du petit gâteau, mais du personnage biblique de Marie-Madeleine de Magdala. Cette dernière, ayant entendu la venue de Jésus dans sa ville, se présenta à lui en pleurant et arrosant ses pieds de larmes. Jésus lui pardonna donc ses péchés, et on considère depuis que l'expression pleurer comme une madeleine s'inspire de cet épisode biblique. Voilà, c'est tout pour aujourd'hui. Moi, je vous dis à la semaine prochaine pour une nouvelle expression française expliquée dans le Point Lexico.
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1: Ces dernières années, une petite polémique a vu le jour au Royaume-Uni. Jusqu'alors à l'effigie d'Elizabeth Fry, le billet de 5 livres laisse désormais place à la figure de Winston Churchill, créant ainsi le mécontentement d'une part de la population qui regrette le manque de visage féminin sur les billets de banque britanniques. Mais si l'ancien Premier ministre nous est bien connu aujourd'hui de par son rôle essentiel lors de la Seconde Guerre mondiale, qui donc est Elizabeth Fry, que l'on surnomme aussi parfois l'ange des prisons? Elizabeth Fry, dont le nom de jeune fille est alors Gurney, est née en 1780 en Angleterre dans une famille Quaker. Les Quakers sont les membres d'un mouvement religieux puritain qui met l'accent sur l'expérience spirituelle et qui se caractérise par son absence de liturgie et de structure hiérarchique. Jeune, elle accompagne sa famille à l'église davantage par obligation que par conviction. Pourtant, c'est en se rendant à un culte à contre-cœur à l'âge de 18 ans que sa vie va connaître un véritable bouleversement. L'écoute d'un sermon de William Savery, un prédicateur américain de passage, est une révélation pour elle. Sa transformation est alors immédiate et radicale, voire parfois un peu excessive. Une de ses sœurs relate cet épisode dans ses mémoires. Elle y écrit « Je déplore que le quakerisme d'Elizabeth augmente chaque jour. Elle ne se mêle plus à nos danses et semble renoncer au chant. Elle pratique la simplicité dans ses habits et plus encore dans son langage. Mais son caractère s'est beaucoup amélioré. Elle est active, charitable pour les pauvres, aimable et attentive pour nous tous. » Dès ce jour, la vie d'Elizabeth change et sa préoccupation pour les plus vulnérables ne fait que grandir. Son mariage à l'âge de 20 ans avec un banquier quaker du nom de Joseph Fry ne changera rien à sa détermination, bien qu'elle doive parfois faire quelques concessions pour élever les 11 enfants qu'ils ont pu avoir ensemble. Engagée dans différents domaines de l'action sociale, c'est surtout son activisme pour réformer le milieu carcéral qui va la rendre célèbre. En effet, à cette époque, les prisons sont surpeuplées, dans un état déplorable, et rares sont ceux qui s'y intéressent. La vocation d'Elizabeth Fry va naître à la suite d'une visite qu'elle effectue à la prison de Newgate, à Londres, en 1813. Elle est choquée par la situation dans laquelle se trouvent les femmes qui y sont enfermées, parfois avec leurs enfants, et elle va tout faire pour améliorer leurs conditions de vie. Son action se base alors sur trois principes: donner une instruction aux enfants, une occupation aux femmes, et créer, par la Bible, une atmosphère religieuse. La qualité de son travail acquérant une certaine reconnaissance, Elizabeth Fry va ensuite être amenée à voyager dans différents pays pour visiter leur système pénitentiaire, mais aussi pour en rencontrer les dirigeants. C'est ainsi qu'elle viendra plusieurs fois dans les prisons françaises, mais également en Belgique, Hollande, Allemagne ou encore Danemark. Tous ces voyages auront malheureusement raison de sa santé, et c'est épuisée par la vie qu'elle a menée qu'elle décède en 1845 à l'âge de 65 ans. C'est dans sa conversion que se trouvent l'origine et le sens de l'engagement d'Elizabeth Fry auprès des plus démunis et particulièrement des prisonniers. Elle écrivit un jour « Depuis que mon cœur fut touché d'en haut, quand j'avais 17 ans, je crois ne m'être jamais réveillé sans que ma première pensée fût « Comment pourrais-je mieux le servir, mon Seigneur ?» Et pour nous, qu'en est-il ?
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2: Bien qu'il ait été court, le ministère de Félix Neff n'en a pas moins été retentissant. Marqué par un fort ancrage dans les Hautes-Alpes, il a été au bénéfice des populations locales qui ont su lui témoigner en retour leur reconnaissance dans une lettre qu'elles lui ont adressée peu avant qu'il ne décède. Si nous avions été plus promptes à croire en Dieu, vous n'auriez pas eu besoin de vous fatiguer tant dans les neiges. Si notre sang vous était utile, nous vous le donnerions et nous ne ferions pas plus pour vous que vous n'avez fait pour nous. Félix Neff est né en 1797 à Genève au sein d'un contexte familial difficile. Abandonné par son père, c'est sa mère qui va l'élever. Se considérant davantage déiste que chrétienne, elle le fera néanmoins baptiser peu de temps après sa naissance. Pour faire face aux difficultés financières, le jeune Félix va rapidement quitter l'école et être placé comme apprenti chez un jardinier. Puis, à l'âge de 17 ans, il s'engage dans l'armée comme artilleur. Quelque temps plus tard, Félix Neff et sa garde sont envoyés protéger de la population mécontente les membres d'une église issue du réveil. Seulement, il ne semble pas partager les vues de ses réformateurs et il s'offusque de ce que l'on veuille les défendre. Plantant son sabre dans le sol, il aurait déclaré « Je le plongerai dans le cœur du premier qui prendra la défense de ces misérables. » Cette situation est cocasse puisque peu de temps après, Félix Neff devient l'un d'eux. En effet, en 1818, un pasteur distribue aux soldats des traités religieux traduits de l'anglais. Félix Neff en prend un, qui est intitulé « Le miel découlant du rocher », et sa lecture le bouleverse. Il se convertit dans la foulée et décide de consacrer sa vie à l'annonce de cette bonne nouvelle. Ayant quitté l'armée, Félix Neff sillonne plusieurs cantons suisses comme évangéliste itinérant. Mais son profil atypique d'autodidacte ne tarde pas à lui attirer l'opposition des pasteurs établis. Il décide alors de partir pour la France, à Grenoble d'abord, puis à quelques kilomètres au sud, à Mans. Là-bas, il fait l'effort d'apprendre le patois local et il est plutôt bien accueilli par la population. Seulement, le pasteur qu'il remplaçait est de retour et il intrigue contre lui pour le faire partir car il n'apprécie pas ce qu'il appelle les mystiques de Genève. Âgé de 26 ans, Félix Neff persévère et il poursuit sa route en se rendant dans les Hautes-Alpes. C'est là-bas véritablement qu'il s'implante et que son ministère va porter ses fruits les plus visibles. La région est montagneuse, le climat est rude, mais Félix Neff est combatif et il n'économise pas ses efforts. La paroisse a beau s'étendre sur plusieurs vallées difficiles d'accès, il n'hésite pas à en parcourir les nombreux kilomètres, été comme hiver. Si Félix Neff est avant tout un évangéliste, il ne peut pas faire abstraction de la misère des paysans qui l'entourent. Et très rapidement, il va chercher à associer l'action sociale à la prédication de l'évangile. J'ai, de ma main, essayé de leur rendre quelques services qui rectifient hautement l'idée si générale, même dans les Hautes-Alpes, qu'on ne peut s'adonner à l'œuvre du salut qu'au détriment des affaires temporelles, même de première nécessité. L'œuvre sociale de Félix Neff est multiple, mais elle va tout particulièrement être reconnue pour deux domaines. L'instruction, tout d'abord. Il va créer plusieurs écoles, dont notamment en 1826, une école normale pour former des instituteurs. Et l'agriculture, ensuite. Il va par exemple apprendre aux paysans à espacer leur culture de pommes de terre, ce qui leur permettra d'augmenter considérablement leur rendement. Souffrant, Félix Neff est malheureusement obligé de retourner à Genève. Il y décède jeune, en 1829, à l'âge de 31 ans seulement. L'histoire de Félix Neff rappelle celle d'une autre grande figure chrétienne qui s'est engagée dans l'action sociale, Jean-Frédéric Oberlin. La comparaison entre les deux hommes est souvent établie et Félix Neff n'aurait pas nié cet héritage, puisqu'il a pu déclarer en son temps « Dès mon arrivée, je pris cette vallée en affection et je ressentis un désir ardent d'être, pour ce peuple, un nouvel Oberlin. » Cette proximité peut alors nous interroger sur les personnalités que nous prenons nous-mêmes en exemple pour nos vies. Qui sont-elles? Et en quoi nous inspirent-elles?
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0: 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Bonjour Nicolas.
1: Bonjour Gladys.
0: Alors aujourd'hui, on va parler d'aide alimentaire. Alors de quoi parle-t-on exactement quand on parle justement d'aide alimentaire ?
1: Alors l'aide alimentaire est définie par la FAO, l'Organisation des Nations Unies pour l'Alimentation et l'Agriculture, comme le transfert de produits, de denrées alimentaires d'un pays donateur à un pays bénéficiaire. Ce transfert peut alors prendre la forme d'un don pur et simple ou d'une transaction ayant des conditions exceptionnellement favorables. Le principe est relativement simple. Si d'un côté on a trop de nourriture et de l'autre pas assez, on va alors chercher à envoyer le surplus aux personnes qui en ont véritablement besoin.
0: Alors ça ressemble à une solution miracle pour résoudre le problème de la faim dans le monde. Il suffirait alors d'augmenter l'aide alimentaire.
1: Oui, mais seulement ça n'est pas aussi simple que ça. En situation d'extrême urgence, après des séismes ou des tsunamis, l'aide alimentaire est bien souvent essentielle pour venir en aide à une population qui n'a pas les moyens de se nourrir rapidement. Mais sur du plus long terme, les inconvénients de l'aide alimentaire peuvent l'emporter sur ses bénéfices.
0: Alors comment cela se fait-il ? Dans certains cas, l'aide alimentaire, si je comprends bien, pourrait être une fausse bonne idée.
1: Oui, en effet, sur du long terme, s'il y a une quantité trop importante de produits importés sur le marché, cela peut entraîner une concurrence déloyale avec les producteurs locaux et les pénaliser. Il y a aussi un risque que ce type d'aide tende à favoriser une certaine dépendance et à induire des changements de comportement alimentaire qui peuvent aider à la pénétration de produits d'importation.
0: Et puis un autre souci, c'est peut-être que cette aide alimentaire, il faut être sûr qu'elle bénéficie bien aux populations locales et qu'elle n'entrave pas les politiques de développement par ailleurs.
1: Oui, alors il peut arriver parfois malheureusement que l'aide alimentaire fasse l'objet de détournements, que ce soit en faveur de groupes armés ou d'élites locales qui parfois revendent ces produits apportés. L'aide peut avoir un effet négatif aussi sur le soutien qu'apportent les gouvernements au développement agricole. En 2002, c'est ainsi que le Premier ministre ougandais a expliqué l'insécurité alimentaire en Afrique par le fait que certains décideurs pensaient qu'ils disposeront toujours d'aide d'urgence en cas de crise alimentaire et qu'il valait mieux pour eux investir le peu d'argent qu'ils ont dans d'autres secteurs d'activité que l'agriculture même.
0: Alors pour conclure sur ce sujet, on peut dire que l'aide alimentaire, elle est utile, certes, mais qu'elle ne peut à elle seule

régler le problème de la faim dans le monde. Alors bien sûr, elle permet de parer aux situations d'urgence, mais par contre, elle ne permet pas pour autant de résoudre les causes profondes de l'insécurité alimentaire. 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C'était Idées reçues sur l'aide au développement avec Nicolas Fouquet en partenariat avec le CEL.

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1: Avec Françoise Caron, présidente des AFP, Association familiale protestante, le mot imposé est aujourd'hui combat.
2: Quelque chose qu'on voudrait souvent éviter et pourtant on doit combattre. Et on doit peut-être aussi apprendre à combattre dans les règles, en se disant que pour bien combattre, il faut être bien équipé, il faut peut-être pas avoir une âme guerrière pour autant, quoi. C'est pas les autres qu'on combat, c'est ce qui, de façon souvent immatérielle, hein, va nous empêcher simplement d'être heureux ou de jouir d'une certaine sérénité, même dans les moments difficiles. Le combat me renvoie aussi à cette conscience de la présence de Dieu et à ces moments où je me sens tellement incapable de combattre. Si je me mets à combattre, ça va être avec des armes que je n'aime pas, des paroles vindicatives, des cris. Et là, j'aime dire que Dieu combat pour moi et que la prière va être mon combat dans beaucoup de circonstances. Mais je renonce pas pour autant, quand il faut que j'y mette de l'énergie, à faire ma part.
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Bonjour à tous, cette semaine dans le Point Lexico, on va parler coton. Lorsque votre santé se dégrade ou plus généralement lorsque vous menez de mauvaises affaires, on dit généralement que vous filez un mauvais coton. Mais d'où vient cette expression? Eh bien, il semblerait qu'au XVIIe siècle déjà, l'expression « jeter un vilain coton » signifiait se ruiner. À l'image des étoffes de coton qui s'effilochent avec l'usure du temps en formant ce qu'on appelle des peluches ou bien des bouloches jusqu'à complètement se déchirer, un peu comme quand on se ruine finalement. Cette expression signifiait également dépérir par la maladie. Progressivement, au XIXe siècle, jeter un mauvais coton devient jeter un vilain coton, tout en gardant les mêmes sens. Puis, au XIXe siècle toujours, le développement des usines de filature de coton a fait que l'expression a à nouveau évolué de jeter un mauvais coton à filer un mauvais coton, tout en gardant également les deux sens de dépérir par la maladie et de se ruiner en faisant de mauvaises affaires. On récapitule, l'expression filer un mauvais coton vient à l'origine d'une autre expression datant du XVIIe siècle. Jeter un vilain coton qui signifiait se ruiner. Au 19e siècle, cette expression a subi de nombreuses évolutions pour devenir finalement filer un mauvais coton tout en gardant les mêmes sens qu'on lui connaît encore aujourd'hui. Voilà, c'est tout pour aujourd'hui. Quant à moi, je vous retrouve la semaine prochaine pour une nouvelle expression française expliquée dans le Point.

0: 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Avec Mathieu Buch, directeur de l'Action chrétienne en Orient, le mot imposé est aujourd'hui « fragilité ».
1: Reconnaître ses fragilités, c'est une grande étape dans nos vies personnelles pour avancer. De pouvoir travailler sur nos fragilités de différentes manières, des fois au sens psychologique ou spirituel, de pouvoir les remettre aussi à plus haut que soi, à celui qui nous dépasse et qui nous aime. Et puis, fragilité, c'est celle aussi des personnes qu'on rencontre qui sont touchées par des crises, des bénéficiaires de telle ou telle action, des gens qui ont perdu des repères dans leur vie parce qu'il y a eu la guerre, parce qu'il y a une crise financière comme au Liban où on perd vraiment ce qui faisait le quotidien, le sens du quotidien. Donc, on rencontre des gens qui ont des fragilités, d'un coup les larmes arrivent, et puis des fois de la joie d'être soutenu quand même. L'important, c'est de répondre par la dignité de notre regard, la considération, de ne pas avoir de rapport condescendant. Au contraire, de se sentir humain avec eux. Dans la Bible, il y a cette expression « pleurer avec ceux qui pleurent, rire avec ceux qui rient ». Pas avoir ce sentiment de sauveur, de toute puissance qui est faux, qui est de l'idolâtrie, qui est se mettre à la place de Dieu quelque part. Au contraire, être dans l'humilité, parce qu'on est soi-même fragile, on ne peut pas répondre à toutes les crises, toutes les choses, mais on a notre part à faire. Reconnaître sa fragilité pour être ouvert à ceux qui vivent une fragilité, c'est important.
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0: je suis la France.
1: 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Une petite pensée sur la jeunesse s'arrête quand on dit stop.
2: Elle s'arrête quand vous dites stop. Sinon, elle s'arrête pas. Moi, je suis encore jeune. Moi, je sors encore le vendredi matin. Je pars, je rentre le samedi matin. Je suis avec les potes. Et le vendredi, on boit de l'alcool. Toute la semaine, on boit pas d'alcool. Mais seulement le vendredi, quand je sors, on va manger deux fois, il y a un truc, il y a quelques nanas avec, on fait les cons, on fait les jeunes, ce qu'on n'est pas, dans ta parenthèse. Mais c'est bien, c'est bien. Il faut sortir, je joue aux cartes tous les vendredis. À l'époque, j'étais un joueur. Le jeu, c'est plus cher qu'une maîtresse. Donc, si vous jouez pas, vous pouvez prendre une maîtresse. Non, mais c'est vrai, le jeu, c'est fou. Quand moi j'ai ramené ma femme la première fois à la maison, ma mère a dit, attention, tu épouses un joueur, c'est un peu un menteur, un peu un voleur. Les joueurs, elle a dit, ça fait rien, je l'aime quand même.
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2: Pour lutter contre le réchauffement climatique, il faut plutôt consommer local.
1: Bonjour Nicolas.
3: Bonjour Gladys.
1: Alors, contre le réchauffement climatique, la meilleure solution semble bien être de consommer des produits locaux et de saison. Alors, dans ce cas, quand on pense au commerce équitable, aussi généreux soit-il, on se dit que c'est peut-être pas la meilleure façon de lutter contre le réchauffement climatique en faisant venir des produits de l'autre bout de la planète.
3: Alors, le commerce équitable consiste effectivement à importer des produits des pays en développement à un prix plus juste. On pourrait alors penser, comme vous le faites remarquer, que le commerce équitable est une fausse bonne idée, au moins écologiquement parlant. Mais seulement, pour ne s'en tenir qu'à l'alimentaire, on est obligé de constater que l'on ne peut pas tout produire localement.
1: Et oui, il y a un certain nombre d'aliments qu'on consomme tous les jours, hein, qui ne poussent pas sous nos latitudes tempérées.
3: Ouais, on peut penser au café, au thé, au chocolat, pour ne citer que les produits les plus emblématiques du commerce équitable. Et donc, à moins de supprimer radicalement toute consommation de ces produits, ce que je ne pense pas que nous soyons capables de faire, nous continuerons à les importer de loin. Et donc dans ce cas, autant que ces différents produits proviennent du commerce équitable.
1: Vu sous cet angle, alors c'est vrai qu'il ne faudrait pas non plus tomber dans de la démagogie. D'ailleurs, les produits du commerce équitable se veulent souvent plutôt écologiques, non ?
3: Alors attention à la confusion des termes. Un produit équitable ne signifie pas pour autant qu'il est bio. Bon, néanmoins, il faut quand même préciser qu'en règle générale, les productions équitables sont plutôt respectueuses de l'environnement. Dans ce sens, on peut alors dire que les produits équitables sont presque toujours écologiques.
1: Mais alors, comment on peut y voir clair dans tout cela, entre équitable, écologique ? Est-ce qu'on peut se fier à différents labels ?
3: Il existe différents labels de commerce équitable, comme Fairtrade ou Max Havelaar, qui tiennent compte de cette dimension et s'engagent, au travers de critères environnementaux, à prendre soin des ressources naturelles ou à éviter le recours à des pesticides. Il y a d'autres labels qui vont encore un peu plus loin et qui traitent de produits qui sont à la fois issus du commerce équitable et de l'agriculture biologique, pour n'en citer qu'un parmi d'autres, Écossaire équitable.
1: Mais alors malgré tout, exception faite du café, du thé ou des autres produits de ce type qui ne poussent pas chez nous, si une denrée peut être produite localement, pour l'environnement, c'est finalement mieux.
3: Alors là encore, il faut se méfier des apparences et rester un peu plus prudent. Il peut arriver que parfois le bilan carbone ne soit pas toujours en faveur d'une production locale. Le bilan carbone d'un produit consiste à calculer le total des émissions de gaz à effet de serre que sa production occasionne. Donc on pourrait légitimement penser que moins un produit voyage, meilleur sera son bilan carbone. Or ça ne semble pas toujours être systématique. Elle vaut ce qu'elle vaut, mais une étude menée par une association suisse, Climatop, a pu montrer que la nuisance climatique d'un sucre paraguayen pouvait être de près de 33% inférieure à celle d'un sucre suisse ou allemand.
1: Mais alors, comment on peut expliquer un résultat aussi surprenant ?
3: Alors, plusieurs raisons peuvent être avancées. Premièrement, le sucre paraguayen de l'étude en question était bio. Deuxièmement, la production de canne à sucre requiert bien moins d'énergie que celle de la betterave sucrière. Et enfin, troisièmement, le transport par bateau se trouve être très peu polluant.
1: Alors si on doit retenir deux idées sur ce sujet, c'est déjà qu'on ne peut pas produire tout localement, alors autant choisir des produits venant du commerce équitable s'il s'agit de leur faire traverser la moitié de la planète. Et puis il faut également garder en tête que parfois le bilan carbone d'une production locale est plus élevé qu'un produit venant de loin, puisqu'il y a plein d'autres paramètres que le transport qui rentrent en compte. 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

0: comment ça va ?
1: Moi ça va super, en tout cas je suis hyper contente de vous retrouver une semaine de plus dans mon émission musicale préférée, On n'est pas là pour jouer de la flûte. Chaque semaine je prends un nouvel artiste pépite de ma playlist et comme je suis quelqu'un qui est vraiment dans le partage, je vous le présente. Cette semaine ce n'est pas un artiste que je vous présente mais toute une fanfare, découvrez Meute. Oui, Meute comme une meute de loups. Les petits loulous de cette fanfare, composés de 11 musiciens accompagnés de cuivres et de percussions, sont originaires de la ville allemande de Hambourg et ont une spécialité peu commune pour les fanfares traditionnelles. Ils reprennent exclusivement des musiques électroniques pour les reprendre en acoustique, en l'occurrence des morceaux de techno, house et deep house. Ils ont repris des grands de ces styles-là comme Flume, Laurent Garnier, NTO, Stéphane Baudin, tout ça tout ça. Ils se qualifient de groupe de techno ambulant et ont pour ambition de détacher le genre de la techno du DJ et de faire voyager ce nouveau genre partout, dans les rues comme dans les salles de concert, avec ou sans électricité. Sans plus tarder, place au premier zoom sur morceau, écoutez Araya.

J'adore cette musique. J'adore ce rythme entraînant au bruit étouffé. J'adore la présence des cuivres au son très grave qui font vibrer mon estomac. J'adore cette mélodie au saxophone et ses airs d'apocalypse. Ce morceau est comme une marche cadencée de plus en plus intense, de plus en plus rapide et de plus en plus déterminée. La version live de ce morceau est filmée lors d'un de leurs concerts à Bilbao en Espagne et se fait parfait témoin de l'ambiance créée par la meute. Ils descendent parmi le public et dansent avec eux. On voit qu'ils prennent autant leurs pieds que ceux qui ne font qu'écouter, voire encore plus. D'ailleurs, c'est ce que j'avais vu aussi quand je les avais vus en live au Transborder à Lyon. À l'époque, je ne les connaissais pas du tout. Ils faisaient la première partie d'un artiste que j'allais voir, je ne sais même plus qui pour tout vous dire. Mais j'ai été estomaquée par une telle ambiance et un tel feu mis au public avec seulement une fanfare pour un public qui était là pour écouter de la techno. Pour moi, ils mettent vraiment tout le monde d'accord. On s'écoute un deuxième petit morceau ? C'est parti !

Alors le morceau original du coup est fait par l'artiste Dennis Ferrer et ce morceau s'appelle Hey Hey. Dans cette musique, un des membres de la fanfare prend le micro pour chanter, ce qui n'est pas habituel pour le groupe, mais oh là là, quelle voix! Cette voix jazz un peu écorchée du chanteur colle à merveille avec les sons gras et graves des cuirs qui l'accompagnent. On soulignera aussi le coffre et

0: le souffle incroyable du chanteur, étant donné qu'en plus de tenir des notes sur la durée, il donne tout dans son saxophone pour les parties instrumentales du morceau. C'est une vraie prouesse musicale en fait. Tout comme Meut, je suis allée dans les rues de ma ville pour faire écouter cette magnifique musique à ses habitants. Sauf que moi, je suis toute seule et mon seul instrument, c'est mon enceinte. Mais bref, ça ne m'empêche pas de récolter des opinions, alors les voici.
1: En fait, j'écoutais. C'est quand ils ont sorti la reprise de Flume, You and Me. Du coup, j'écoutais vachement Flume. Et quand ils ont sorti la reprise, du coup, ça avait fait le tour un peu des réseaux sociaux. Et c'est comme ça que j'ai connu. Parce que, du coup, c'est un peu inédit comme manière de reprendre les choses. Donc,
2: C'est Zigzag, en fait, c'était ma préférée. Parce que, déjà, au niveau du clip, il est trop stylé. Parce que on voit Ento justement être en live sur ses platines devant et derrière t'as plein de vieilles télés avec tous les musiciens du coup de Meut et c'est incroyablement bien fait et enfin je trouve même les couleurs trop dingues et c'était trop trop beau.
1: Mais après c'est vrai que c'est pas le premier truc que j'écoute parce que souvent j'aime bien les originaux et pas les reprises.
2: Moi je trouve que le côté électronique ça met un peu plus dans un mood chill. En fait moi j'adore le côté instrumental aussi parce que ça donne un côté live qui est super intéressant, enfin vraiment ils peuvent tout faire sur scène et ça donne encore un spectacle encore plus puissant je trouve. Et c'est pour ça aussi qu'on les voit énormément jouer dans la rue.
1: Parce que pour le coup en fait moi si vraiment j'écoute Meut en fait j'ai plus envie de regarder aussi. Parce que dans leurs vidéos du coup tu vois vraiment la fanfare et c'est vrai que c'est une performance de fou parce que t'as pas forcément tout le monde qui arrive à reprendre aussi bien. Donc ça serait plus un truc tu vois que je regarderais et j'écouterais en même temps.
2: J'ai regardé aussi beaucoup de leurs vidéos en live concert et ils sont vraiment, ils ont même pas de scène en fait et ils sont devant le public en train de souffler dans leur trompette quoi. Moi j'ai trop kiffé. Ça donne un côté live encore plus puissant comme je le disais et justement tu sais que c'est pas du faux quoi, c'est vraiment réel, t'es dans l'instant, t'es à fond dedans quoi, vraiment tu les vois faire et en plus de ça ils sont là, ils sont trop contents de faire leur bail et tout, genre vraiment c'est trop cool.
1: Ça me fait penser à l'été parce que du coup dans le sud-ouest on a beaucoup de fanfares, de bandas, des choses comme ça, des fêtes de village et ça me fait vraiment penser à cette ambiance-là. Donc moi ça me procure que de la joie et t'as juste envie d'aller danser avec des inconnus en plein milieu de la rue.
0: C'est tout pour moi, j'espère vous avoir fait découvrir une belle fanfare et j'espère surtout que ça vous a plu. Je vous retrouve comme d'hab la semaine prochaine pour de nouvelles aventures tout en musique et en attendant je vous laisse avec le morceau Sleep, toujours de cette belle Meut. Ciao !

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1: Signer une pétition, c'est pas ça qui va aider quelqu'un à manger.
0: Bonjour Nicolas.
2: Bonjour Gladys.
0: Alors aujourd'hui, on va parler d'un type de mobilisation auquel peuvent recourir les associations de solidarité internationale, le plaidoyer. De quoi s'agit-il exactement ?
2: Alors le plaidoyer peut être compris comme la défense d'une opinion, d'une cause. La distinction avec le lobbying n'est pas toujours très claire. Les deux sont proches. Globalement, on peut admettre l'idée que le plaidoyer diffère du lobbying au sens où il s'exerce dans l'intérêt d'un tiers et non pour des intérêts personnels. Ainsi, le plaidoyer vise souvent à défendre des causes que l'on pourrait qualifier de nobles, comme la protection de l'environnement par exemple, ou à porter la voix de ceux qui ne peuvent se faire entendre, les plus défavorisés notamment.
0: Justement, dans le cas de personnes qui seraient dans le besoin, une critique est parfois adressée au plaidoyer et consiste à dire « si quelqu'un a faim, il faudrait plutôt lui donner à manger ».
2: C'est entièrement vrai, on pourrait même poursuivre la critique. Si quelqu'un n'a pas de toit, il faudrait avant tout chercher à lui en procurer un. L'aide humanitaire est nécessaire, il ne s'agit pas de le nier, mais l'un n'empêche pas l'autre. Des actions peuvent être complémentaires, et d'une certaine façon, en donnant à manger à quelqu'un, on cherche à réparer les conséquences d'un problème. Mais finalement, on ne règle pas le problème de fond. Pour ça, il faut lutter contre les causes, et parfois, ce peut être le rôle du plaidoyer.
0: Le plaidoyer peut donc être la solution à toutes les situations de pauvreté ?
2: Non, alors il ne faut pas voir non plus dans le plaidoyer une solution miracle à toutes les situations de pauvreté. La pauvreté est multiple et plusieurs facteurs peuvent l'expliquer. Le plaidoyer est tout particulièrement pertinent lorsque l'on cherche à s'attaquer aux raisons structurelles qui causent la pauvreté ou lorsque l'on cherche à encourager le respect des engagements internationaux. Dans le premier cas, ça concerne par exemple des mobilisations contre le pillage des ressources, par exemple. Dans le second, il s'agira davantage de faire pression pour que des engagements, comme les objectifs de développement durable, soient respectés.
0: Mais alors, quelles peuvent être les actions de plaidoyer qui sont mises en place ?
2: Il en existe de différentes sortes. Il peut s'agir d'un plaidoyer d'experts agissant au niveau des cabinets, mais aussi assez classiquement de manifestations ou de signatures de pétitions. Il ne faut pas non plus les y restreindre. La créativité est plutôt valorisée quand on parle de plaidoyer. Et assez souvent, l'objectif va consister à mobiliser le plus grand nombre pour pouvoir légitimer la cause qu'on défend et créer une pression populaire qui soit suffisante pour faire plier les interlocuteurs. Ceux-ci peuvent alors être de différentes sortes, eux aussi, selon le type de plaidoyer que l'on fait. Il peut s'agir de dirigeants politiques, mais aussi de dirigeants d'entreprises ou d'entrecorps.
0: Le plaidoyer peut donc être utile à la lutte contre la pauvreté ?
2: Non seulement un plaidoyer respectueux et bien mené a tout son sens dans la lutte contre la pauvreté, mais il peut aussi porter du fruit. Nul doute que les résultats plutôt positifs des objectifs du millénaire pour le développement sont à mettre pour partie sur le compte de la mobilisation d'organisations de la société civile, comme le défi Miché et bien d'autres. Néanmoins, il est vrai qu'il y a encore du chemin à parcourir.
0: Alors pour conclure, on voit que le plaidoyer, les pétitions notamment, permettent plutôt d'actionner le levier qui s'attaque aux causes de la pauvreté. Ce sont donc des actions qui viennent en complémentarité de l'aide humanitaire, notamment dans les cas de situation d'urgence sur le terrain. 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

0: 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Une petite pensée sur coiffeuse à 14 ans.
1: Ma jeunesse à l'époque n'était pas rose, en rose. Mon papa est décédé à 34 ans et ma maman avait 33 ans. Elle m'a élevée toute seule. Et les Allemands, on n'avait pas le droit de parler le français. À l'époque, c'était vraiment, vraiment pas beau. Jusqu'à l'école primaire. Et à 14 ans et demi, j'ai commencé ma carrière comme coiffeuse. Ça me plaisait et je voulais gagner de l'argent. On n'avait pas de sous, hein. Et elle a aussi fait attention à mes grands-parents. C'était pas en rose, vraiment. Comme aujourd'hui, on est bien ici, hein. On se sent bien. Tout le monde est gentil avec nous.
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0: 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Une petite pensée sur entre Bas-Rhin et Haut-Rhin.
1: Je suis née à Célestat. C'est une petite ville qui fait vraiment entre Bas-Rhin et Haut-Rhin. On parlait déjà le haut-rhinois. Ouais. Mais mes parents étaient strasbourgeois, alors à la maison, on parlait le strasbourgeois. Et moi, en dehors, avec les copines, c'était le célestadaire, donc le haut-rhinois. Je comprends aussi bien le Bas-Rhin que le haut-rhin. Même la dame qui vient ce matin, elle était avec nous. Elle vient de tout en bas, presque à la frontière, vers l'Andeau. Je parle tout autrement, mais mes grands-parents étaient de la région.
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1: Alors la jeunesse d'aujourd'hui, c'est pas du tout notre jeunesse. Je trouve même qu'elle fait peur. On n'avait rien avant, mais on était bien en tant que jeune. On faisait avec peu de choses. Et moi, j'ai eu la chance de faire un peu de sport, du basket. Et ça rend. Vous savez, ça vous sert quand même beaucoup pour le sens de la vie que vous avez après. Ils font des études beaucoup plus poussées que nous, parce que nous, on s'est arrêté au certificat d'études, forcément. On ne pouvait pas aller plus loin, puisqu'on a été pris par les Allemands et après libérés. Non, mais c'est vrai. Le certificat d'études, pour nous, c'est le seul diplôme qu'on a reçu. Mais ça ne veut rien dire. Parce que je vais vous dire une chose, on sait mieux écrire le français encore que maintenant les jeunes d'aujourd'hui.
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1: 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Une petite pensée sur la boutique de prêt-à-porter.
2: J'ai commencé à être typographe. Et bon, jusqu'au service militaire. Et en revenant, j'ai changé, ça ne me plaisait pas tellement. Et j'ai fait au chauffeur-livreur après, en plusieurs catégories. Et le dernier catégorie, c'était le plus beau de toute ma vie, c'était quand j'étais chauffeur-livreur et que j'avais un petit magasin, un Allemand, qui me suivait, à qui je travaillais. C'était un Allemand et puis j'avais une petite boutique de prêt-à-porter. Oui. Soutien-gorge et slip. Mais alors, on peut vous dire qu'il y a eu des drôles de gens quand même. Hein. Il y en a qui venaient avec leur soutien-gorge et me disaient « Regarde ça, c'est pas bien. » Et puis là, « Hey, regarde, il y a des verres. » C'était pas des verres. C'est de l'étoffe, c'est bien ça, non ? Non, non, non, ça gratte. Je lui ai dit « Écoutez, moi j'y peux rien. Hein. Vous prenez ou vous prenez pas, tant pis. Hein. » Après, elle est partie. Assez furieuse quand même.
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0: chargé de communication parrainage au CEL, le mot imposé est aujourd'hui accueil.
1: Je crois que vraiment accueillir, c'est quelque chose de très important. Dieu lui-même, il nous a accueillis alors qu'on était étrangers. Accueillir quelqu'un, même si c'est une personne qui est de passage, c'est se dire que même en un instant, je peux marquer la vie d'une personne. On ne sait pas dans quelles conditions se trouve la personne à ce moment-là, mais juste le fait d'accueillir cette personne, de l'aimer, de la considérer, ça peut changer une vie carrément. J'ai voyagé et cette fois-ci, j'étais en Allemagne. Je ne parlais pas un mot d'allemand. Je suis partie dans une église. La première fois que je suis arrivée à la fin du culte, j'ai été accueillie par le pasteur qui m'a demandé où est-ce que je venais, qui j'étais, il a été mais d'une chaleur et d'un accueil incroyable. Il a aussi prié pour moi en demandant ce que tu as des besoins ou quoi que ce soit et tout. Il m'a introduit à la responsable des jeunes en me disant, écoute, je prie pour toi pour que Dieu puisse te conduire là où il te veut, mais en tout cas, sache que ici, tu es dans la maison de Dieu et que tu seras toujours bien accueilli. Quand je suis revenue d'Allemagne, je me suis dit que toutes les personnes après qui viendraient dans mon église, je me dois de les accueillir de la même manière que moi, je me suis sentie accueillie quand j'étais une étrangère.
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0: mot imposé.
1: Avec Sarah Lunyanga-Conki, chargée de communication parrainage au CEL, le mot imposé est aujourd'hui pays.
2: Ça a plusieurs significations pour moi. J'ai la double culture. Je suis née en France. Je suis originaire du Congo. J'ai voyagé dans plusieurs pays. Donc en fait, pour moi, pays, ça me fait penser à voyage. Ça me fait penser à richesse culturelle, justement. Ça me fait penser à découverte. Pays, pour moi, c'est extrêmement varié. C'est grand. Pays, c'est extraordinaire. Le fait d'avoir justement cette double culture et d'aimer découvrir d'autres pays, ça me montre qu'on peut être né à un endroit, vivre à un endroit, mais en fait, être rattaché dans tous les pays où on peut aller. Pour moi, découvrir mon pays qui est le Congo, c'est retourner à mes racines, savoir d'où est-ce que je viens, découvrir où mes parents ont marché, mes grands-parents. Je sais qui je suis, mais trouver aussi cette part d'identité qui est la mienne.
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1: Avec Sarah Lunyanga-Konki, chargée de communication parrainage au CEL, le mot imposé est aujourd'hui faiblesse.
2: Il y a plein de souvenirs où je me suis sentie faible. Le plus récent, c'est quand je devais intervenir lors d'un concert pour présenter le parrainage. Je n'étais pas forcément à l'aise pour parler devant plus de 300 personnes. Et là, je me suis dit, non, Seigneur, je me sens trop faible, pas forcément à la hauteur pour m'exprimer devant tout le monde. Mais j'ai dit, Seigneur, ma faiblesse, je la mets entre tes mains. Bah, après, c'est toi qui convainc et qui touche les cœurs. Et Dieu, il a touché les cœurs et je me suis rendu compte que dans ma faiblesse, Dieu s'est glorifié. Faut arrêter parfois de se montrer trop fort. Parce que c'est Dieu qui est tout-puissant. Accepter que voilà, on est faible, mais que Dieu il peut se glorifier justement à travers nous.
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2: Aujourd'hui, dans ma chanson coup de cœur, on écoute un duo emblématique francophone, mais surtout franco-canadien. Vous l'avez deviné, il s'agit de Céline Dion et Jean-Jacques Goldman. Leur titre, J'irai où tu iras, me donne le pêche à chaque fois que je l'entends. Je vous autorise à chanter très fort, c'est J'irai où tu iras dans ma chanson coup de cœur. J'irai me donne le pêche à chaque fois que je l'entends. Je vous autorise à chanter très fort, c'est J'irai où tu iras dans ma chanson coup de cœur.

0: On vient d'écouter Céline Dion et Jean-Jacques Goldman dans ma chanson coup de cœur. C'était « J'irai où tu iras », une chanson à retrouver sur l'album 2 de Céline Dion, sorti en 1995.
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1: Parmi le vivier des associations strasbourgeoises, l'une d'entre elles a attiré notre attention. Située dans les locaux de la Maison des associations, France Bénévolat Bas-Rhin a trois missions auprès des associations. L'accueil et l'orientation des bénévoles, la promotion du bénévolat associatif et l'aide et le conseil aux associations. Daniel Lecoultre, président de France Bénévolat 67, nous en dit un peu plus sur le fonctionnement de la mise en relation des futurs bénévoles avec les associations.
2: Donc, comment ça fonctionne? Donc, nous avons un accueil ici à la Maison des associations. Donc, nous avons deux bureaux d'accueil. Nous avons donc pour chaque candidat bénévole un entretien individuel. C'est grosso modo une demi-heure, trois quarts d'heure. Le temps de faire le point avec chacun sur ses motivations d'engagement des bénévoles, sur ses désirs d'engagement. Et c'est aussi fonction de ses disponibilités, de ses compétences. Et donc, à partir de ces renseignements, de ces éléments, on leur propose effectivement des missions qui peuvent les intéresser.
1: Un moyen simple et efficace d'orienter et de mettre en relation les personnes désirant faire du bénévolat avec des associations. Du soutien scolaire à l'aide à la personne, en passant par l'enseignement du français langue d'intégration, c'est un large panel de missions que propose France Bénévolat à ses futurs bénévoles. Mais ce n'est pas le seul rôle de France Bénévolat 67, qui promeut également l'engagement associatif, comme nous l'explique Daniel Lecoultre.
2: Alors, cette promotion du bénévolat associatif se fait à travers toutes les manifestations auxquelles on participe. Manifestations organisées par la ville, organisées par la Maison des associations, organisées par la région, le département. Donc, c'est des occasions, à travers un stand, de se faire connaître. De même, se faire connaître à travers des informations que l'on fait auprès de jeunes dans les collèges, que l'on fait auprès de salariés dans des entreprises ou auprès de pré-retraités. On peut entendre dire effectivement qu'il y a un problème de bénévolat au sein des associations, mais c'est pas, on ne le ressent pas, nous, quant à la fréquentation et à la demande d'engagement bénévole.
1: Un engagement associatif qui, contrairement à ce que l'on pourrait croire, n'est pas en train de reculer. Par ses différentes missions, France Bénévolat 67 contribue à aider les bénévoles et les associations. Mais selon Daniel Lecoultre, la valorisation de l'engagement est aussi importante. C'est pourquoi, il y a quelques années, France Bénévolat National a créé le passeport bénévole. Daniel Lecoultre nous en dit davantage.
2: Et on les aide aussi par rapport à la valorisation de l'engagement bénévole pour lequel le bénévole s'engage à travers le passeport bénévole, qui est un document qui est reconnu par Pôle emploi, par l'Éducation nationale, par l'AFPA, et qui a toute sa raison d'être, j'allais dire, dans un CV, et qui peut servir aussi dans un document de VAE, de validation des acquis de l'expérience. Je pense que de plus en plus, le bénévolat est quand même pris en considération. C'est aussi vis-à-vis des acquis que l'on peut acquérir dans le cadre de ces engagements bénévoles que l'on n'aurait pas forcément suivre dans le cadre d'une entreprise ou même par soi-même en dehors.
1: France Bénévolat 67 est donc une association qui aide à la fois les personnes à la recherche d'un engagement bénévole et les associations qui en cherchent. Mais France Bénévolat 67 participe également à la valorisation des acquis et des compétences qu'on peut acquérir en faisant du bénévolat avec notamment le passeport bénévole. Pour en savoir plus et pourquoi pas vous engager, je vous invite à aller voir sur le www.barin.francebénévolat.org ou bien à vous présenter lors des permanences de France Bénévolat à la Maison des associations du lundi au vendredi de 14h à 17h.
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3: Avec Véronique Lavoué, directrice des projets auprès du CEL, le mot imposé est aujourd'hui République démocratique du Congo.
4: C'est un pays où j'ai déjà été plusieurs fois avec le CEL, un pays dans lequel j'ai rencontré des personnes qui font un travail formidable, qui sont très engagées dans la lutte contre la pauvreté. J'ai trop d'images là qui arrivent dans ma tête. J'ai l'image de Kinshasa, qui est une ville où il y a plein de monde, partout. Des gens qui marchent partout sur les bords des routes, des voitures, des véhicules. Et puis des enfants. Les enfants des rues ou les enfants qui vivent dans la rue, qui sont en rupture familiale et qui souvent se suspendent derrière les voitures pour aller d'un endroit à l'autre. Mais ces enfants, quand même, ont de l'espoir. Je me rappelle d'un mini-camp de 3 jours que j'ai fait avec les enfants de la rue, un de nos partenaires qui s'appelle Banaya Kivuvu. C'était une mini-colo de 3 jours où ces enfants de la rue venaient pour juste se poser pendant 3 jours, pas être dans la rue. Voilà, ils n'avaient pas besoin de réfléchir pour leur nourriture, ils n'avaient pas besoin de se battre. Ils pouvaient juste se poser, discuter, avoir aussi des personnes qui les écoutent parler de leurs souffrances dans la rue. Ils avaient ce qu'on appelle une écoute pastorale. Voilà, 3 jours de repos pour les enfants de la rue. Et ben, c'est cette image que j'ai de la RDC.
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